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2: Oui, une dédicace de Jérémy pour mon fils Aubin. Une chanson de Henri Dest. Merci beaucoup. Au revoir.
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2: Salut, c'est Clarissa. Ben, c'est pour faire une petite dédicace. Je voudrais le groupe Abacadabra avec la chanson Abacadabra. C'est pour tous mes amis, pour Michael, pour Alicia, etc. Et pour fêter un joyeux anniversaire à ma mère. Groupe

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1: Salut les juniors, installez-vous confortablement car c'est le moment d'écouter votre grande histoire. Aujourd'hui, les Aristochats.
2: Bonjour les enfants. L'histoire de chats et de chatons que je vais vous raconter aujourd'hui à partir du grand dessin animé de Walt Disney n'est pas une histoire ordinaire. Attention. Tout d'abord parce qu'elle concerne des chats très très très distingués. Les Aristochats. En anglais, ça se dit « the Aristocats ». Alors, vous voyez, « chat »,« cat », c'est presque le même mot. « Chat »,« cat », »,« chat », »,« cat », »,« chat », »,« cat ». Il y a simplement un « h » qui s'est perdu entre la France et l'Angleterre. Ensuite, cette histoire n'est pas ordinaire. Ah ben non, j'ai déjà dit le mot « ordinaire ». Attendez, il faut trouver un autre mot pour enrichir votre vocabulaire. Attendez. Ah, cette histoire n'est pas une histoire banale. Voilà, elle n'est pas banale parce qu'elle est un tantinet policière. On y trouve de tout. Des chats, des chiens, des hommes, des oies, et même une jument et un souriceau. Ah, un souriceau, c'est pas ce que c'est. Eh bien, un souriceau, c'est une toute petite souris. Voilà. Et alors, il y a un traître, des vagabonds, des poursuites et des bagarres, pim, pom, boum, blam, et un chat héroïque, un chat aussi un peu chapardeur, là, miaou, un peu chahuteur, et puis, bref, un chat au grand cœur, toujours prêt au combat et qui n'hésite pas à se lancer au secours des faibles pour les protéger, quitte à y laisser des poils et devenir pour un moment un chat, ah, un chat comment? Un chat comment? Allez-y, les enfants, aidez-moi, un chat?
3: Pelé!
2: Voilà. Eh bien, un chat pelé, pour ceux qui ne savent pas, c'est un chat auquel il ne reste presque plus de poils. Nous sommes en 1900, c'est-à-dire au début de ce siècle, à Paris, dans une belle demeure, au fond d'une rue très distinguée de la capitale. Madame de bonne famille, une noble vieille dame, y vit seule, entourée de duchesses, une ravissante chatte blanche, et de ses trois adorables chatons. Marie, une minette blanche comme sa maman, Berlioz, un chaton gris que l'on destine à la musique, Toulouse, un chaton brun que l'on croit doué pour la peinture. En réalité, ils sont surtout remuants, turbulents, batailleurs et souvent fanfarons, comme le sont la plupart des petits garçons. Pardon, qu'est-ce que je dis? La plupart des petits chatons. Dans la maison, il y a aussi Edgar. C'est le majordome. Il sait tout, il fait tout. C'est un vieil employé de Madame de Bonne Famille. Elle est sûre qu'il lui est très dévoué. Elle se trompe, mais vous verrez pourquoi tout à l'heure. Dans l'écurie, pour les jours de sortie en calèche de Madame de Bonne Famille, Froufrou, la jument baie, coule des jours heureux. Attendez, je dois vous expliquer. Une jument baie, vous savez ce que c'est, les enfants? Bon, eh bien, baie indique la couleur brune de la robe des chevaux. Ah, il faut vous dire aussi que pour désigner le pelage des chevaux, on ne dit pas la fourrure ou le poil, mais la robe. Bon, voilà à peu près énumérés tous les habitants de la belle maison. Je dis à peu près parce qu'il y a aussi un petit locataire clandestin, un souriceau qui fait bon ménage avec les chats et qui vit tranquille dans un coin du grenier. Comme il adore le fromage, ses amis l'ont surnommé Roquefort. Mais vous allez voir le rôle important que va jouer Roquefort dans cette histoire. Le monde vivait donc heureux jusqu'au jour où Madame de Bonne Famille décida d'inviter son vieux notaire, Georges Hautecour, à lui rendre visite. Oh, ce Georges Hautecour devait avoir au moins 100 ans. Il tenait à peine sur ses jambes. Et quand il se déplaçait en zigzag, on entendait toutes sortes de craquements. Tellement il était usé. Et puis alors, il bafouillait, il crachait d'où c'est un petit peu en parlant, et il fallait crier pour se faire entendre. Mais comme il était resté très galant, il ne refusa pas l'invitation de sa cliente. Madame de Bonne Famille, sa tasse de thé à la main, lui dit de la façon la plus naturelle du monde, écoutez bien, qu'elle avait décidé de faire un testament qui léguait toutes ses richesses à ses chats. À ses chats ? Mais oui, pour être sûr qu'il ne manquerait de rien après sa disparition. Quand le dernier chat serait mort, alors seulement Edgar hériterait de tout. Edgar n'eut pas besoin de tendre beaucoup l'oreille pour surprendre cette conversation.
3: Quoi ?
2: Les chats avant lui. Ah, les chapardeurs. On allait voir de quel bois ils se chauffaient. Sans hésiter, il résolut de se débarrasser sans retard de toute cette famille de chats. Et pour commencer, il décida de dissoudre dans la soupe au lait du soir un puissant soporifique, là. Quelques gouttes. Un soporifique, vous savez ce que c'est, les enfants ? C'est une drogue qui endort profondément les chats, tout le monde. Le traître avait un plan. Pendant ce temps, sans se douter de rien, Duchesse et les chatons jouaient dans la salle de musique.
4: Maman, maman !
5: Marie chérie, Marie, je vous en prie, veuillez cesser. C'est tout à fait indigne d'une jeune fille du monde. Quant à vous, Berlioz, vous devriez avoir honte de vous. Votre conduite n'est pas d'un vrai gentleman.
0: Ben, c'est elle qui a commencé. Les dames ne commencent jamais les disputes, mais elles savent les finir.
5: Berlioz, ne soyez pas brutal.
0: On fait pas de mal en s'entraînant à mordre et à griffer.
5: Les aristochats ne jouent pas à se mordre, à se griffer et autres gestes violents. Quelle horreur!
0: Mais un de ces jours, on pourrait rencontrer un chat de gouttière.
5: Allons, cela suffit. C'est l'heure maintenant de vous consacrer au perfectionnement de votre éducation. Vous tenez, n'est-ce pas, à devenir de charmants hommes et femmes du monde. Alors, Toulouse, allez reprendre vos couleurs et votre palette.
0: Oui, maman. Maman, est-ce que nous pouvons regarder Toulouse peindre avant notre leçon de musique ?
5: Mon Dieu, oui, mon trésor, mais surtout, soyez sage.
0: Je me demande ce qu'il va peindre cette fois.
6: Hein ? Pour l'instant, il gosse des couleurs.
5: Un peu de patience, mes chéris.
0: J'espère que c'est encore un portrait de moi. Hein ? On dirait de la bouillie pour les chats.
5: Chut, silence.
0: Mais c'est Edgar.
6: Oui, c'est cette vieille face de rat.
5: Vieille face de rat. Oh, allons, allons, Berlioz. Ce n'est pas gentil. Vous le savez, Edgar nous aime tellement. Il prend tellement soin de nous. Maintenant, laissons Toulouse à sa peinture. Mes chéris, installez-vous au piano. Allez, allez, dépêchez-vous. Dépêchez-vous tous les deux.
0: Oui, maman. Oui, maman.
5: C'est l'heure de faire vos gammes et vos arpèges.
0: S'il vous plaît, maestro.

0: Les exercices terminés, le soir venu, l'heure du dîner était arrivée. Edgar s'était surpassé. Pour rendre la soupe plus succulente, il y avait ajouté du miel et de la cannelle. Et même un peu de sirop de grenadine. Et puis, bien sûr, une forte dose de soporifique. Duchesse et ses trois minets s'en léchaient les babines d'avance.
1: Oh, bonsoir, mes chers petits. Le plat que vous préférez, préparé tout à fait spécialement. Suprême de crème à la Edgar. Dormez bien, je voulais dire mangez bien.

0: Bonsoir, chère Duchesse. Salut les chatons.
1: Bienvenue, Roquefort.
2: Salut, Roquefort.
3: Oh, bonsoir, Monsieur Roquefort.
0: Ça sent rudement bon chez vous. Et d'où vient ce délicat fumet?
1: Suprême de crème à la Edgar.
3: Oh, voulez-vous en goûter, Monsieur Roquefort?
0: Eh bien, oui, je veux dire... Enfin, non, non, je ne peux pas dire... Mais... Mais il se trouve que, par hasard, j'ai justement un biscuit sur moi.
1: Vas-y, Roquefort, goûte ça.
0: Oh, merci. Vous permettez? Oh, il n'y a qu'une petite trempe. Délicieux. Mes compliments au chef.
1: Là, là, que c'est bon.
0: Succulent. Absolument succulent. Ça mérite un autre biscuit. Je reviens tout de suite.
4: Pauvre Roquefort, il était loin de se douter qu'il avait bu du lait drogué. Il n'avait pas fait trois pas de souris en direction du grenier qu'il s'affalait plongé dans un profond sommeil. Duchesse et les chatons ne résistèrent pas plus longtemps. Edgar surveillait tout cela par l'entrebâillement de la porte. Aussitôt qu'il vit que les chats dormaient, il se dit « je peux y aller ». Il mit tout ce petit monde dans un panier, en oubliant Roquefort dans son coin, et se précipita au garage, sauta sur sa motocyclette, plaça le panier dans le sidecar et, profitant de la nuit, démarra à toute allure vers la campagne. La vieille moto pétaradait dans la nuit noire. Mais Edgar ne savait pas qu'il allait avoir bientôt à ses trousses deux chiens errants qui dormaient dans une meule de foin. Les deux lascars, qui portaient des noms célèbres, Napoléon et Lafayette, ne pouvaient pas supporter ces engins nouveaux qui crachaient de la fumée, sentaient mauvais et faisaient un bruit infernal. N'oubliez pas, les enfants, que nous sommes au début du siècle, en 1900, au premier âge de l'automobile. Bon. Les deux chiens s'étaient spécialisés dans l'attaque de tous les engins mécaniques, c'était avant l'heure des écologistes.
0: Lafayette. Hé, Lafayette. Lafayette.
5: Oui, oui, ben je suis là.
0: Écoute, j'entends un bruit de roue.
5: Oh, Napoléon, nous avons mordu 6 pneus aujourd'hui. Couru après 4 autos, une bicyclette et une moto.
0: Chut, tais-toi. C'est une motocyclette. 2 cylindres, transmission par chaîne. Et une roue voilée. Une roue voilée à l'avant, on dirait. Alors toi, tu attaques sur les flancs. Et moi, j'attaque quand l'ennemi est désarçonné.
5: Mais pourquoi c'est jamais toi la première vague d'assaut?
0: Parce que je suis le chef, voilà pourquoi. Cesse de rouspéter et sonne la charge. Tu sonnes la soupe.
5: De toute façon, c'est une sonnerie.
0: Je peux très bien te remplacer, tu sais.
5: Bon, sonnons la charge.
0: Arrête, trompette, c'est moi qui suis le chef. C'est moi qui décide quand on y va. Alors on y va. Chargez!
4: Alors là, mes enfants, alors là, commence à une bagarre gigantesque. Edgar vit surgir de la nuit 2 monstres, hurlants et bondissants, qui se jetèrent sur la moto comme pour la dévorer. Embardés, boum, cascade, boum, paf, détour, rien à faire pour les éviter. Edgar quitte la route, boum, franchit le talus, bam, boum, défonce une barrière, dévale à travers un pré, traverse une meule de foin. Résultat, la moto se sépare du sidecar, bam, le chapeau de long, chut, est projeté au sommet d'un pommier. Le parapluie va se plantant dans une meule de foin, tchouf, et Edgar, agrippé à sa moto libérée du sidecar, regagne folle la route de Paris avec Napoléon et Lafayette à ses trousses. Mais alors, le panier qui contenait les chats dans ce charivari, eh bien, projeté hors du sidecar, il va atterrir sans mal au bord d'une rivière sous un pont. À cet instant, éclate un terrible orage, déchiré d'éclairs, ponctué par d'énormes coups de tonnerre.
3: Oh, où suis-je, mon Dieu? Je ne suis pas à la maison. Oh, cher petit, où êtes-vous? Répondez-moi. Berlioz, Toulouse, Marie, où êtes-vous?
1: Moi, je suis là, maman.
3: Marie, ma chérie, Vous n'avez pas de mal.
2: Je crois que j'ai fait un cauchemar et que je suis tombée du lit.
3: Allons, Marie chérie, il ne faut pas avoir peur.
2: Maman, maman. Ça, c'est Berlioz.
3: Par ici, Berlioz, mon trésor, nous sommes ici. Et ne vous inquiétez pas, tout s'arrangera très bien.
2: J'arrive, maman. J'ai froid et je suis tout mouillée. Maman.
3: Voyons, voyons, chérie, restez là bien tranquillement. Je vais chercher Toulouse. Toulouse ? Toulouse, où êtes-vous ?
2: Toulouse ! Toulouse ! Toulouse ! Hé ! Dites donc, pourquoi tous ces hurlements, hein? Pourquoi t'as pas répondu? Maman, il était caché là tout le temps.
3: Oh, le ciel soit loué. Vous n'avez pas de mal?
2: J'ai fait un drôle de rêve cette nuit. Edgar était avec nous. On roulait et on sautait et on rebondissait tous. Des grenouilles? Oh, oh, c'était pas un rêve. C'est Edgar qui nous a fait le coup.
3: Edgar? Oh, chérie, mais c'est ridicule.
2: T'as bien que t'es tombée sur la tête. Maman, j'ai très peur. Je veux rentrer à la maison.
3: Allons, allons, mon trésor, il ne faut pas avoir peur, vous verrez. Oh, Seigneur, oh, rentrons vite dans le panier.
2: Et maintenant, qu'est-ce qui va nous arriver?
3: Cher petit, je ne saurais vous dire. Nous sommes dans une triste situation.
2: J'aimerais tant qu'on soit à la maison avec madame.
3: Oh, pauvre madame. Elle sera tellement inquiète en voyant que nous avons disparu.
4: Dans son hôtel particulier, madame de bonne famille, réveillée par le fracas de l'orage, s'est levée en hâte pour voir si tous ces gentils minets ne sont pas trop effrayés. Oh ! Quelle horreur ! Les quatre petits lits douillets sont vides, et même pas défaits. Où sont donc passés ces chouchous? Qui a ravi ces chats chéris? Pauvre dame, la voilà qui pleure, sanglote et gémit errant par toute la maison. Oh! Edgar, lui non plus n'est pas là. L'orage et le désespoir bruyant de madame de bonne famille tirèrent Roquefort de son profond sommeil. Il se frotta les yeux, s'étira, lissa sa moustache, et comprit aussitôt que quelque chose d'anormal était arrivé. Il sortit courageusement dans le jardin sous l'orage déchaîné et appela en vain ses amis. Hélas, le vent hurlant ne lui apporta aucune réponse. Et puis, la nuit passa, l'orage fit place à une aube sereine. Et quand le jour parut, chacun retrouva un peu d'espoir. Madame de bonne famille s'apprêta à courir à la recherche de ses chéris, et dans la campagne, les trois chatons s'éveillèrent au fond de leur panier au bruit d'une chanson.
6: Je suis un grand voyageur, joint la fille de l'air, goûtant la complice fraîcheur, l'herbe printanière. J'adore aussi me balader dans les rues de ma cité.
4: Qui était-ce? Tout simplement, un maître chat, un bon gros chat vagabond, coureur de rue et de gouttière, et qui avançait en chantant d'un pas chaloupé dans le petit matin. Et savez-vous comment se nommait ce chat chanteur? Tout simplement Giuseppe Désiré Thomas O'Malley, parce qu'il était né en Italie d'une chatte française et d'un chat irlandais.
6: 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Oui, c'est moi le beau Walter. Giuseppe Désiré Thomas O'Malley. O'Malley le chat de gouttière. Je suis un grand voyageur, joint la fille de l'air, goûtant la complice fraîcheur, l'herbe printanière. J'adore aussi me balader dans les rues de ma cité. Ouais, à tous mes frères de l'élite sociale, comme aux petites minettes pas trop mal, je proclame. Si Et moi le bon Walter, Joseph Désiré, Thomas O'Malley. O'Malley, le chat de gouttière.
7: Bravo, c'est excellent. Vous avez un grand talent.
8: Oh, merci. Et comment c'est votre nom, ma belle?
7: Je m'appelle Duchesse.
8: Duchesse. C'est charmant. Adorable. Et quels yeux. Oh, vos yeux, c'est comme deux saphirs brillants de mille feux. Le jour en est plus lumineux. Plus radieux.
2: Comme c'est romantique. C'est du blablabla.
7: Oh, c'est très joli, monsieur, et très poétique. Mais quand même, ce n'est pas tout à fait du Verlaine.
8: Bien sûr que non. C'est du pur O'Malley, ma belle. Ça me vient tout seul. J'en ai des millions comme ça.
7: Oh, non, plus de poésie. J'ai tellement de soucis et tellement d'ennuis.
8: Des ennuis? Sortir d'affaires les jolies filles, les demoiselles en détresse, c'est ma spécialité. Alors, qu'est-ce qui ne tourne pas en Altesse?
7: Voilà, il est de la plus haute importance que je regagne Paris. Auriez-vous l'amabilité de m'indiquer le chemin le plus court?
8: Pour y aller à pied? Oh, ce serait d'un banal. Nous allons regagner Paris sur mon tapis volant, côte à côte. Et les étoiles nous guideront. Seuls, tous les deux.
2: Oh, ce serait vraiment merveilleux.
8: Oh, je vois que vous avez quelques chatons. Un, deux, trois. Bien, nous serons donc cinq pour aller à Paris.
7: Mais oui, monsieur O'Malley, ce sont mes enfants.
8: Qu'ils sont jolis.
2: Dites, c'est vrai votre truc de tapis volant? C'est vrai qu'on va tous s'envoler dessus?
7: Voyons, voyons, Marie.
2: Maman, est-ce que j'en ai moi aussi des saphirs qui font du feu dans les yeux?
8: Oh, j'ai dit un truc comme ça?
7: Oui, quelque chose de ce genre.
2: Et vous avez dit qu'on s'envolera sur votre tapis volant?
8: Je voulais dire seulement que, vous comprenez?
7: Non, la poésie n'est d'aucun secours en l'occurrence, monsieur O'Malley.
8: Ah, en fait, tapis volant, je pensais à une voiture grand sport, ma belle. Vous savez, un de
7: oh,
8: ces...
7: Oh, peut-être bien un tapis volant seulement pour deux.
2: Oh, moi, je tiendrai si peu de place.
7: Oh, je vous ai parfaitement compris, monsieur O'Malley. Bon, les enfants, nous partons.
2: Moi aussi, je suis un dur, un chat de gouttière.
8: Eh, hey, dis donc, mais t'as des dispositions, je parie que t'es un vrai caïd dans ton quartier.
2: Ouais, c'est parce que je m'entraîne tout le temps.
7: Allons, allons, Toulouse, venez vite, chérie.
2: Oui, maman.
8: Un de ces jours, Caïd. Une famille drôlement bien. Et quand j'y pense, mon vieux O'Malley, t'es pas un chat, t'es qu'un rat. D'accord? D'accord. Hé, hey, hey, attendez!
7: Oui, monsieur O'Malley.
8: Écoutez, mes jolies. J'ai parlé d'un tapis volant. Eh bien, tapis volant, il y aura. Et il s'arrêtera pour prendre des passagers juste ici.
2: Oh, chic, on va monter en aéroplane.
7: Encore un envol au royaume de la fantaisie, monsieur O'Malley?
4: Bien sûr, O'Malley ne put fretter un tapis volant. Mais une camionnette de laitier qui passait justement par là fit assez bien l'affaire. Et savez-vous ce que fit O'Malley? Il sauta sur le capot, toute griffe dehors, et obligea le chauffeur à demi mort de peur à freiner en catastrophe. Ensuite, O'Malley se glissa rapidement à l'arrière de la camionnette et aida Duchesse et les chatons à y grimper. Alors que la camionnette démarrait, ils se firent de grands signes d'adieu, mais Marie, imprudente, tomba de la voiture. O'Malley bondit et la rattrapa, et après une course éperdue, ils remontèrent en voiture. O'Malley était si attaché à Duchesse et à sa petite famille qu'il décréta « Je veillerai sur vous jusqu'à Paris ». Pendant ce temps, le pauvre Roquefort avait passé une des nuits les plus agitées et les plus humides de son existence. Il s'était juré de retrouver Duchesse et les chatons. Désespéré, toussant et éternuant, il se réfugie le jour venu à l'écurie auprès de Froufrou, la jument baie, pour y trouver un peu de chaleur et beaucoup de réconfort.
9: Oh, Roquefort, je me suis fait tant de soucis pour toi. Est-ce que tu as appris quelque chose?
10: Non, pas de traces de nos amis. Et je les ai cherchés toute la nuit.
9: Oui, je le sais. Et la pauvre madame n'a pas dormi non plus.
10: Oh, c'est un triste jour pour nous tous.
11: Bonjour, Froufrou, ma vaillante cavale. Peux-tu garder un secret? Non, bien sûr, tu peux. Suis-je bête? Alors écoute, mais ne monte pas sur tes grands chevaux, si j'ose m'exprimer ainsi. Regarde, Froufrou, je suis en première page du journal. Un mystérieux ravisseur enlève toute une famille de chats. N'es-tu pas fier de moi?
12: Oh, c'est lui le ravisseur.
11: La police dit que c'est un travail de professionnel. Un travail génial. Pas mal, hein, Froufrou, ma vieille. Oh, merci. J'accepte tes félicitations. Un grand picotin d'avoine nous deux, ma vaillante cavale. En voici trois. Il faut mener la vie à grande guide. Ils ne trouveront pas une seule preuve pour m'impliquer. Pas un seul indice. Ouais, ils ne me feront pas porter le chapeau. Chapeau? Parapluie? Oh, nom d'un chien. Il faut que je les récupère ce soir.
12: Ah, cette espèce de crapule, de vaurien, de maître des d'hôtel.
9: Cet individu ne m'a jamais inspiré confiance. Mais je n'aurais jamais cru qu'il tombât aussi bas.
12: Oh, Froufrou, il faut que je fasse quelque chose.
9: Mais Roquefort, tu n'es qu'une petite souris. Que peux-tu faire?
12: Ben, je peux toujours essayer. Cette nuit, j'irai avec Edgar.
9: Tu veux dire sur le lieu du crime?
12: C'est ça. Et avec un peu de chance, il me conduira vers Duchesse et les chatons.
9: Par Pégase?
12: C'est aussi simple que cela.
9: En effet.
13: Pendant ce temps, par petites étapes, Duchesse et les chatons, escortés par O'Malley, regagnaient Paris. Il faut vous dire qu'ils avaient été expulsés de la camionnette du laitier qui avait fini par les repérer à cause de tout le tintamarre qu'ils faisaient à l'arrière chaque fois qu'ils essayaient de renverser un bidon. En traversant un pont de chemin de fer qui enjambait la rivière, ils connurent une aventure où O'Malley faillit perdre la vie. Ils cheminaient sur la voie quand soudain, le train arrive. Tout le monde se cramponne au bord du pont. Mais Marie, la pauvre Minette, perd l'équilibre et plonge dans la rivière. Les chats n'aiment pas l'eau et O'Malley moins que les autres. Le voici qui plonge. Il rattrape Marie, le pousse vers la berge. Elle est sauvée. Mais O'Malley, pris dans un tourbillon, est entraîné par le courant. Il boit, il crache, il jure. Rien à faire. La rivière le roule comme une souche. Tout le monde sur la berge essaie de le secourir. Lui, le grand O'Malley, le costaud parmi les chats, est sauvé in extremis par deux oies demoiselles qui passaient par là, venant de Londres et visitant la France. Oh, oh, oh, oh, quelle humiliation!
14: Voilà, je me présente, Amélia Jacasse, et voici ma sœur.
15: Miss Amélie Jacasse.
14: Nous sommes jumelles.
15: Nous sommes des parents très proches.
14: Oh, que c'est drôle, je ne l'aurais jamais deviné.
16: Oh, regarde, elles ont les pieds plats. Oui.
14: Nous sommes en vacances.
17: Nous faisons le tour de France à pattes.
14: Et à la nage de temps à autre.
17: Mais en surface, bien entendu.
14: Thomas, voici Amélia et Amélie Jacasse.
18: Fichez-moi donc la paix avec ces deux maîtres nageurs femelles.
14: Voyons, voyons, Thomas.
18: D'accord, d'accord, ma belle. Adieu les poulettes.
14: Oh, poulettes, nous sommes des oies.
18: Non, je vous prenais pour des cygnes.
14: Votre époux est vraiment charmant et très comme il faut.
18: C'est que je ne suis pas précisément son époux.
14: Précisément. Vous l'êtes ou vous ne l'êtes pas?
18: Très bien. Je ne le suis pas.
14: Oh! Voilà qui est scandaleux.
15: Oh, quel goujat!
14: C'est inadmissible, c'est un dépravé.
15: Un dévergondé.
14: D'ailleurs, il a des yeux tout rapprochés.
15: Un regard chafouin et un sourire torve.
14: Et le menton d'un être mou.
15: De toute évidence, un cajoleur, un enjôleur qui se joue des malheureuses trop confiantes.
16: Comme c'est romantique.
7: Je vous en prie, permettez-moi de vous expliquer. Thomas est un ami très cher qui nous accompagne jusqu'à...
8: N'insistez pas, Duchesse, ça va. Laissez tomber. Salut les oies. À de ces jours. Nous, on va à Paris.
15: Oh, quelle chance! Nous allons à Paris également.
14: Faisons la route ensemble.
7: Voilà une charmante idée.
8: Oh, pour vrai.
13: Ce même soir, dès la nuit venue, Edgar, comme il l'avait prévu, sortit sa vieille moto et se mit en campagne pour essayer de récupérer son chapeau et son parapluie, deux pièces à conviction qui pouvaient le trahir. Roquefort, le sourisseau, décida de faire partie de l'équipée et se cacha derrière la selle quand la moto vrombissante démarra en flèche. Arrivé près de la meule de foin, Edgar vit bien que ses deux ennemis, Napoléon et Lafayette, étaient toujours là, aux aguets. Edgar s'approcha avec précaution de la meule. Hélas, ses chaussures grinçaient de façon inquiétante.
12: Et Lafayette, Lafayette, écoute.
5: Oh, la barbe, Napoléon, c'est encore cet abruti de Grillon qui a un cauchemar.
12: C'est des chaussures qui grincent, elles viennent par ici.
5: Oh, les Grillons ne portent jamais de chaussures.
12: Mais tu vas la boucler, oui. Écoute, il s'agit de bottes. Même que c'est du 43, avec un trou dans la semelle gauche, on dirait.
5: De quelle couleur elles sont ?
12: Elles sont noires. Mais comment est-ce que tu veux que je le sache ? Hey, écoute, à présent, ça grince plus.
5: Je continue à dire que c'était le Grillon au cauchemar.
12: Hey,
5: Napoléon. Oh, voilà les chaussures qui grincent.
12: Oui, oui, je les entends.
5: Napoléon, j'ai une de ces frousses, j'ai la chair de poule, moi.
12: Pas le moment de faire la poule mouillée. J'ai l'impression que tout va bientôt se déclencher.
13: Edgar avait apporté sa canne à pêche. Il espérait ainsi accrocher son chapeau blond et son parapluie sans se faire repérer. Mais le chapeau melon était sur le crâne de Napoléon. Vous imaginez un peu la scène des enfants. Edgar plante l'hameçon dans le bord du chapeau, qui se soulève. Lafayette, qui voit le chapeau monter, se dit qu'il y a des fantômes. Napoléon se réveille, rageur, rattrape son chapeau et tout recommence dans la demi-obscurité jusqu'au moment où les deux chiens découvrent Edgar. C'est à nouveau la poursuite. Edgar ne trouve son salut qu'en sautant sur sa moto pour regagner Paris. Une fois de plus, les deux molosses à ses trousses. Pendant ce temps, rompu, fourbu, épuisé, Omalley et sa petite troupe arrivent aux portes de Paris.

0: Mais Thomas, madame doit se faire tant de soucis. Serons-nous vraiment à la maison ce soir?
1: Maman, je suis fatiguée. Moi aussi, et j'ai mal à mes pattes.
2: Écoutez, ma belle, il est tard et les petits sont éreintés.
3: Je parie qu'on a fait 200 kilomètres.
1: Et moi, je parie qu'on en a fait plus de 1000.
0: Allons, courage, mes petits chéris. Monsieur O'Malley connaît un endroit où nous pourrons passer la nuit.
3: Dites donc, c'est pas trop loin d'ici, monsieur O'Malley.
2: Redresse tes moustaches, petit tigre. C'est juste après la prochaine cheminée. Eh bien, nous y sommes. Duchesse, voilà ma piole. C'est pas aussi chic que le Ritz, mais c'est un endroit tranquille. Hein? Oh non! On dirait que ce vieux 4x4 et sa bande sont pas loin.
4: Oh, des amis à vous?
2: Eh oui, ce sont de vieux potes et ce sont tous des mordus.
4: Des mordus? Qu'est-ce que c'est, des mordus?
2: Vous savez, un 4, c'est un mordu du jazz. Un 4x4, c'est un chanteur qui chante sans dire les paroles. On va ailleurs, Duchesse?
4: Oh, non, non, non. Je tiens à voir votre piole et à connaître ce 4x4.
2: Bon, d'accord. Hé, hey, 4x4, envoie-nous un peu de ta musique douce par ici.
5: Visé solide, ce vieux matou de Thomas est revenu dans le secteur. Un peu de sweep, papa.
2: Serre-moi la patte, 4x4. Ouais.
6: Buonasera, paisano.
7: Welcome chez toi, O'Malley.
2: Duchesse, c'est le plus grand des 4x4, des chanteurs de hot.
4: Oh, je suis enchantée de vous connaître, monsieur 4x4.
5: Moi de même, Duchesse. Ce que vous êtes belle.
4: Oh, vous êtes un charmeur. Et votre musique est si... si différent, si stimulant.
1: C'est pas du Beethoven, maman, mais ce truc-là, ça rebondit.
5: Oh, ce petit minou, il en connaît un drôle de bout.
1: Un drôle de bout de quoi?
5: Ma petite dame, je vais vous expliquer la chose.
8: Tout le monde veut devenir un 4, parce que chaque quand il est 4. Retombe sur ses pattes.
2: C'est vrai, tout le monde est piqué de ce pas si bien rythmé. Tout semble auprès de lui très démodé.
5: C'est comme les bottines à boutons.
2: Une cloche dès qu'il joue de sa trompette vous rend fou.
8: Ça suit comme un pied.
2: Mais oui, c'est pire que l'ennui. Oh là là, mes amis.
8: Quelle calamité.
2: C'est comme parmi ces gars qui veulent chanter.
8: Ben, c'est un 4, le seul qui sache s'acharne à swinguer.
2: Qui donc danserait encore la

0: retombe sur ses pattes. À jouer du jazz, on devient vite un acrobate. Oui, tout le monde qui est dingue du swing des quatre.
1: Tout le monde veut devenir un quatre. Parce qu'un chat, quand il est quatre, retombe sur ses pattes. Oh, ouais.
2: Faites de beaux rêves, mes trésors.
3: Je vous parie qu'en ce moment, ils sont tous sur le tapis volant.
2: Allons respirer un peu. Oh, ils avaient du mal à garder les yeux ouverts. Oh, quelle journée passionnante.
3: Ça, on peut le dire. Et quelle nuit.
2: Thomas, vos amis sont vraiment fascinants. Je les adore.
3: Ah, bien sûr, ils sont pas forts sur les chatteries et ils sont pas bien léchés. Mais si vous êtes dans le pétrin, boum, les v'là qui rappliquent.
2: Lorsque nous avons eu besoin de vous, boum, vous aussi vous êtes arrivés.
3: C'est un beau coup de veine pour moi, je voulais pas le louper.
2: Oh, mille merci de nous avoir accueillis sous votre toit. Oh, je veux dire, dans votre piaule. C'est très gentil.
3: Oh, n'exagérons rien. Vous savez, par ici, c'est le quartier des loyers à bon marché.
2: Oh non, non, non, ça me plaît. Peut-être cela a-t-il besoin d'être quelque peu nettoyé et rangé. Et peut-être aussi une touche féminine ici et là.
3: Eh bien, si vous postulez pour l'emploi, moi je suis d'accord.
4: Oh, chic. Maman va travailler pour Monsieur O'Malley.
3: C'est pourtant vrai. Vos yeux brillent comme des saphirs. Ouais. Ça fait un peu vieux jeu, non?
2: Oh non, non, pas du tout. N'importe quelle femme aimerait entendre ces mots. Même ma petite Marie.
3: Ouais. Tous ces petits chatons, Duchesse. Moi, je les aime bien.
2: Et eux, ils vous aiment beaucoup.
4: Oh oui!
3: Vous savez, ils ont besoin de quelqu'un,

0: Ouais. Bon. Vous savez ce que vous avez à faire. Mais vous me manquerez. Et vos chatons, ils me manqueront aussi.
1: Hélas, on avait presque un papa.
2: Oui.
1: Eh ben, allons nous recoucher.
0: Bonne nuit, Duchesse.
3: Bonne nuit, Thomas.
4: Après cette folle nuit et un bref repos, Duchesse et sa famille arrivèrent enfin à la maison. Du plus loin qu'ils les voient, Roquefort, fou de joie, se met à les accueillir à grands cris de souriceau, bien sûr. Mais cela suffit à alerter le méchant Edgar toujours aux aguets. Sitôt qu'il poste la chatière, hop, il les saisit l'un après l'autre. Il les fourre dans son sac et hop, boucle le tout avec une corde. Duchesse pourtant a le temps de dire à Roquefort de prévenir le brave O'Malley. N'écoutant que son souci de servir ses amis, Roquefort se lance à la recherche de O'Malley dans le quartier des chats de gouttière. Il le trouve bientôt par miracle.
5: Monsieur O'Malley! Duchesse, les chatons en danger. C'est le maître d'hôtel.
0: Duchesse et les chatons en danger? Écoute, cours chercher ce 4x4 et sa bande de chats de gouttière.
5: Des chats de gouttière? Mais je ne suis qu'une souris.
0: Peut-être, mais il va me falloir de l'aide.
5: Vous voulez dire que moi...
0: File, dis-leur que c'est O'Malley qui t'envoie et t'auras pas d'ennui.
4: Il part remplir cette périlleuse mission en marmonnant. Il a dit pas d'ennui, il faudra voir. Déjà, les chats de salon bien nourris aiment à croquer de temps en temps une souris. Alors, les chats de gouttière. Vraiment, je ne ferai ça pour personne d'autre que Duchesse. Pauvre Roquefort, il avait vu juste.
6: Qu'est-ce que tu viens fiche dans ce quartier? Tu veux te suicider?
5: Oh, pardon, non, j'ai été envoyé chercher du secours par un chat.
6: Ça ne tient pas debout, t'es dingo.
5: Non, mais je vous jure, il m'a dit que je n'avais qu'à citer son nom.
6: Dada, alors vas-y, dis son nom, grignotin.
5: Non, s'il vous plaît, ne me bousculez pas. Il s'appelle O'Toole.
6: Connais pas O'Toole. Une fois.
5: Car, c'est O'Brien.
6: Deux fois.
5: Oh, misère. Vous me croyez? N'est-ce pas?
7: Cause toujours minable.
5: Que diriez-vous de... Oh, Grady. Hein?
6: Pauvre gars, t'es fait comme un rat.
4: Roquefort croit sa dernière heure arrivée. Avec l'énergie du désespoir, il fouille si fort dans sa mémoire qu'il retrouve le nom de O'Malley. Il est sauvé, et nos amis aussi. Toute la bande de chats lutteurs se met en route et atteint bientôt l'écurie de la maison. Edgar avait déjà enfermé Duchesse et les chatons dans une grosse malle, bouclée par un cadenas, prête à l'expédition. Pendant que les chats déchaînés attaquent Edgar, Roquefort, en bon sourisseau détective, ouvre le cadenas. Froufrou d'un coup de museau soulève le couvercle. Duchesse et les chatons se précipitent hors de la malle pour y être remplacés par Edgar, projeté à l'intérieur par une ruade magistrale de la bonne jument. Et clac, le cadenas refermé. Ouf, tout entré dans l'ordre. Tout le monde met la patte à la malle pour la pousser dans la cour et elle est embarquée par le camion des messageries maritimes appelé par Edgar lui-même. Destination? Le bout du monde! Alors vint le doux moment des retrouvailles avec Madame de Bonne Famille. Quelle scène attendrissante, mes enfants. Vous imaginez? D'autant que Georges Hautecourt, le vieux notaire centenaire, appelé en hâte par Madame de Bonne Famille, était arrivé craquant et zigzagant comme d'habitude pour soutenir sa bonne amie.
5: Duchesse, quel bonheur que tu sois enfin revenue. Et je trouve que ce jeune monsieur a très belle allure. Allons-nous le garder dans la famille? Bien sûr, nous le gardons. Nous avons besoin d'un homme dans cette maison. Georges, nous devons songer à assurer l'avenir.

0: souvenir de leurs futurs enfants.
1: Mais naturellement, plus on est de fous, plus on rit.
0: Ne bougeons plus. Attention, que chacun me sourit.
2: Souris, on m'a demandé.
0: Merci. Maintenant, courez au rez-de-chaussée. Une surprise vous y attend.
3: Une surprise? Oh oui! Et de quelle taille?

tout l'orchestre des chats de gouttière était là, avec à sa tête, trompette rivée à la moustache, le fameux Scat Cat. Et savez-vous qui était là aussi, swingant et se trémoussant au son de la musique endiablée? Tout simplement, Napoléon et Lafayette. La fête était complète.

0: Napoléon, on dirait que c'est la fin.
1: Attends un peu, c'est moi qui suis le chef. Je dirai quand ce sera la fin. C'est la fin.

Oui, bonjour toute l'équipe Radio Junior. Eh bien voilà, aujourd'hui je voudrais faire une petite dédicace à Léane et Clémence avec la chanson, comme si on ne l'avait pas entendue, de La Reine des Neiges. Voilà, libérée en français ou en anglais selon ce que vous avez. Les deux versions sont chouettes. Merci beaucoup et bonne journée.

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1: Le petit chaperon rouge, en général, porte un petit chaperon rouge qui lui va pas si mal. Mais comme le petit chaperon bouge, et c'est bien normal, il doit mettre à laver son chaperon rouge, parce qu'il est tout sale.
2: Le petit chaperon, il est plus rouge, hein, vu qu'il se balade à poil.
1: À force d'aller dans la machine, le chaperon perd de sa couleur, car le rouge, les enfants, est fragile.

0: Ayrton. Dans l'histoire du chaperon rouge, en général, il y a un loup ou bien une louve, voire un chacal. Car dans le petit chaperon rouge, une grosse bête à poils doit dévorer tout ce qui bouge. Et ça, c'est fatal.
1: Un chaperon rouge sans animal, ce serait anormal.
0: À force de manger des grands-mères, le loup perd de sa vigueur. Il est malade, il est ouvert, la viande.

0: qui est toujours de bonne humeur.
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0: Oh, cette horloge! Quel rabat-joie!
1: Oui, je t'ai entendu. Debout, lève-toi, Cendrillon. Au travail!
0: Même l'horloge me donne des ordres. Mais jamais personne ne pourra m'interdire de rêver. Et peut-être qu'un jour, mon rêve deviendra vrai.

0: Hey, ici Homer Simpson qui dit bonjour à toutes les filles qui sont à l'écoute de notre station.
1: Claquer des doigts, c'est bien aussi.

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Puis non, en plus c'est pas bien de jeter les choses comme ça. 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

0: et
1: il y a le Sirocumulus, le Nimbostratus et bien sûr le Cirrus variété radiatus. Il y a le Stratocumulus, parfois opacus, le Cumulonimbus espèce capillatus, sans oublier le Stratus nébulosus. 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
1: Tout de suite, les clés de l'info, présentées par Karen.
2: Vous le savez, dans de nombreux pays, les enfants travaillent. Mais c'est l'Asie qui compte le plus grand nombre d'enfants au travail. Constat du BIT, le Bureau international du travail. 153 millions d'enfants de moins de 14 ans sont exploités. Un enfant asiatique sur 5, entre l'âge de 5 et 14 ans, est enrôlé dans une main-d'œuvre. Leur travail devient de plus en plus pénible, dégradant, choquant, comme le trafic, la prostitution, l'esclavage ou l'enrôlement sous un uniforme militaire. 22% des enfants asiatiques travaillent à plein temps. Ce travail est caché, mais les pays où il se produit reconnaissent qu'il y a un problème. En Asie, le travail des enfants est monnaie courante en Inde, au Bangladesh, au Pakistan, au Sri Lanka. Aujourd'hui, le BIT reconnaît qu'il ne peut pas faire disparaître ce fléau, mais il tente de le faire disparaître dans certaines industries et dans certaines zones géographiques.
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1: Bonjour, bienvenue sur Radio Junior, c'est Jérôme comme chaque matin cette heure-ci pour vous présenter un nouvel éphéméride.
2: Nous sommes le 16 septembre, nous fêtons les Cyprien, les Edith, les Ludmilla et les Regno. Happy
1: birthday to you. Les anniversaires du jour.
2: Naissait un 16 septembre en 1922, Mouloudji, il était auteur-compositeur et interprète. Jean-Marie Lustiger, l'archevêque de Paris en 1981, puis cardinal en 1983, naissait également un 16 septembre en 1926. Autre naissance pour ce 16 septembre, c'était en 1927, un comédien vêtu d'un vieil impair, d'un clébard amorphe, d'une Cassandra cabriolet digne de la casse et d'une femme que l'on ne verra jamais. Il s'agit bien sûr de Peter Falk, alias Columbo.
3: C'est ma femme qui va être contente.
1: Les hommages du jour.
2: Nous quittait un 16 septembre en 1380, Charles V, roi de France depuis 1364. Charles VI, âgé alors de 12 ans, lui succède. Le 16 septembre est une très mauvaise année pour les rois, car nous quittait un 16 septembre en 1824, le roi Louis XVIII, roi de France de 1814 à 1824 donc. Autre disparition, celle de Patrick Devers. Le comédien se suicide le 16 septembre 1982.
1: Et comme chaque jour est différent, voici la liste d'événements que j'ai notés pour aujourd'hui.
2: Et nous allons jeter un œil à l'année 1620 pour commencer cette série d'événements avec 102 colons qui embarquent d'Angleterre pour l'Amérique à bord du Mayflower. Ils créeront la ville de Plymouth. La Papouasie-Nouvelle-Guinée proclame son indépendance le 16 septembre 1975. À titre anecdotique, c'est un 16 septembre 1979 que Franz Eschenauer fait un pin de 323 mètres de long à Peekskill aux États-Unis bien sûr. Sugar Ray Leonard est champion du monde de boxe en welters le 16 septembre 1981. Et beaucoup plus triste, le 16 septembre 1986, ce sont 177 mineurs qui meurent asphyxiés lors d'un incendie dans une mine d'or en Afrique du Sud. Côté record, le 16 septembre 1947, John Cobb à bord de Rataillon Mobile Spécial bat à nouveau le record du monde de vitesse sur Terre avec une vitesse de 634,19 km/h. Cette fois, il gardera son titre pendant 17 ans.
1: Les records du jour.
2: Et côté record, le 16 septembre 1981, c'est Yanko Roussev, l'haltérophile, qui bat et porte le record du monde de l'épaule jetée à 206 kilos. À demain.
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1: Bonjour, bienvenue sur Radio Junior, c'est Jérôme comme chaque matin cette heure-ci pour vous présenter un nouvel éphéméride.
2: Nous sommes le 16 septembre, nous fêtons les Cypriens, les Edith, les Ludmilla et les Regnaux.
3: Happy birthday to you.
1: Les anniversaires du jour.
2: Naissait un 16 septembre en 1922, Mouloudji, il était auteur-compositeur et interprète. Jean-Marie Lustiger, l'archevêque de Paris en 1981, puis cardinal en 1983, naissait également un 16 septembre en 1926. Autre naissance pour ce 16 septembre, c'était en 1927. Un comédien vêtu d'un vieil impair, d'un clébard amorphe, d'une cassante droit cabriolet digne de la casse et d'une femme que l'on ne verra jamais. Il s'agit bien sûr de Peter Falk, alias Columbo.
4: C'est ma femme qui va être contente.
1: Les hommages du jour.
2: Nous quittait un 16 septembre en 1380 Charles V, roi de France depuis 1364. Charles VI, âgé alors de 12 ans, lui succède. Le 16 septembre est une très mauvaise année pour les rois car nous quittait un 16 septembre en 1824 le roi Louis XVIII, roi de France de 1814 à 1824 donc. Autre disparition, celle de Patrick Devers. Le comédien se suicide le 16 septembre 1982.
1: Et comme chaque jour est différent, voici la liste d'événements que j'ai notés pour aujourd'hui.
2: Et nous allons jeter un œil à l'année 1620 pour commencer cette série d'événements avec 102 colons qui embarquent d'Angleterre pour l'Amérique à bord du Mayflower. Ils créeront la ville de Plymouth. La Papouasie-Nouvelle-Guinée proclame son indépendance le 16 septembre 1975. À titre anecdotique, c'est un 16 septembre 1979 que Franz Eschenauer fait un pin de 323 mètres de long à Peekskill aux États-Unis bien sûr. Sugar Ray Leonard est champion du monde de boxe en welters le 16 septembre 1981. Et beaucoup plus triste, le 16 septembre 1986, ce sont 177 mineurs qui meurent asphyxiés lors d'un incendie dans une mine d'or en Afrique du Sud. Côté record, le 16 septembre 1947, John Cobb à bord de Rataillon Mobile Spécial bat à nouveau le record du monde de vitesse sur Terre avec une vitesse de 634,19 km/h. Cette fois, il gardera son titre pendant 17 ans.
1: Les records du jour.
2: Et côté record, le 16 septembre 1981, c'est Yanko Rusev, l'haltérophile, qui bat et porte le record du monde de l'épaule jetée à 206 kilos. À demain.
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3: Que se passe-t-il, mon ange? Pourquoi refusez-vous les avances d'un si beau garçon? Est-ce parce qu'il marche de travers?
4: Ou qu'il a mauvais caractère?

0: plaît, est-ce qu'on pourrait changer de sujet? Nous sommes là parce que nous avons un véritable problème.
1: Ça se voit. Alors dites-moi, Trésor, est-ce parce que c'est un gros peureux que des amis, il en a peu?
2: Ou qu'il aime faire pipi dans la

0: prendre pour époux Christophe, pour le meilleur et pour le pire.
1: Qu'est-ce que vous faites?
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4: C'est Ed Sheeran.

des États-Unis en janvier, c'est l'année de la vache folle. Élection en France, au soir du 28 mars, l'opposition de droite se retrouve avec 485 sièges sur 577 à l'Assemblée nationale. Le 29 mars 1993, Édouard Balladur est nommé Premier ministre par François Mitterrand.

1993, le 1er mai de cette même année, l'ancien Premier ministre Pierre Bérégovoy se suicide à Nevers. Paul Bousquet est assassiné le 6 juin. Chômage en 1993, en décembre, le nombre de chômeurs atteint 3 300 000 demandeurs

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0: Je m'en fiche.
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2: Ça va, tonton, t'as passé une bonne nuit?
3: Eh ben, une excellente nuit, j'ai fait de jolis rêves, et puis tu vois, ben, ça y est, là, on se réveille devant un bon petit déj, et ça fait du bien.
2: Oui, ça fait du bien. Tu reviens un chocolat?
3: Ah ben, et je veux bien que tu me reserves un petit clichette. Surtout qu'il était drôlement bon, et moi, je te fais des biscottes.
2: Oh oui, des biscottes.
3: Ah, et regarde, j'ai acheté aussi des croissants, des chaussons aux pommes, des pains au chocolat, tout ce qu'il faut pour bien déjeuner ce matin.
2: Oh bah merci. Et tonton?
3: Bah qu'est-ce qu'il y a?
2: Bah je crois qu'on est à l'antenne.
3: Ah bah on n'est pas prêts les juniors. Repartez, hein, on est en train de déjeuner, on peut pas commencer l'émission.
2: Ça va pas tonton, non ce sont des amis, tu peux pas faire ça. Restez les juniors. On était en train justement avec tonton de préparer notre petit déjeuner. Puisque vous êtes là, eh bien on va vous préparer le vôtre aussi.
3: Non mais attends, t'es ma boule de la tête toi. Tu te rends pas compte du boulot. Et on va jamais avoir de bol pour tout le monde. Ni de lait, ni de chocolat, ni de thé, ni de jus d'orange, ni de tartine.
2: Bon, on va partager tonton.
3: Ouais ben attends, on va envoyer un disque et on va y réfléchir calmement les juniors. Voilà, un par un, on va prendre la liste de ce que vous voulez déjeuner ce matin. Si vous voulez un petit jus de fruits, Fabrice va vous presser du chocolat, du thé, du je ne sais pas ce que vous prenez, voilà, des gâteaux, des biscottes, du croissant, de la brioche. Enfin, on va tout préparer, mais auparavant, je vais finir de me faire mon petit chocolat, moi. Allez, envoyez le disque, s'il vous plaît, la régie.

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3: Bienvenue, c'est Planète Junior qui débute.
4: Hey, minute papillon, tu vas un peu vite en besogne, je ne suis pas prêt encore.
3: Qu'est-ce qui se passe, tonton?
4: Ben, regarde, attends, la touche finale, voilà, ici, et là. Ça y est, on peut enfin commencer.
3: On peut commencer, tonton. On va expliquer tout de même à nos amis, après les avoir salués comme il se doit, ce que tu fais.
4: Eh ben, j'étais pas tout à fait prêt, voyez-vous, sur ma tête, puisque j'avais mis un béret pour faire le chemin jusqu'au studio. Je l'ai enlevé, j'avais 2-3 mèches rebelles que j'ai recoiffées comme ça, et j'ai reboutonné le dernier bouton de ma chemise tout en haut, vous savez, celui du col, puisqu'il était un peu ouvert et on apercevait une partie de mon torse chevelu.
3: Oui, quoi que c'est vrai, hein, t'as bien fait de le refermer. Ça aurait pu faire peur aux juniors. Mais enfin bon, tout ça c'est du détail, tonton, c'est de la radio.
4: Et alors?
3: Eh ben, c'est pas grave, on pourrait même venir animer l'émission en caleçon et en chaussettes, personne ne le remarquerait.
4: Eh si, si, moi ça me gênerait, un peu de décence et de respect envers nos amis les auditeurs.
3: Oui mais tu vois là, c'est de la radio, on peut faire ce qu'on veut au niveau des gestes. Tiens par exemple je fais... Tu vois?
4: Eh ben oui, tu fais n'importe quoi, tu fais des grimaces, tu tires la langue, tout ça, et c'est pas joli.
3: C'est pas joli, mais en tous les cas, ça se voit pas à la radio.
4: Ouais, mais... Peut-être. Mais moi, quand j'étais petit...
3: Il y a de cela fort longtemps.
4: Oui, ben si tu veux. Mais en tous les cas, quand j'étais petit...
3: Au temps de l'homme des cavernes.
4: Ouais, mais tu vas me laisser en placer une, s'il te plaît. Alors, je disais quand j'étais petit...
3: Au temps des dinosaures.
4: Et je m'en doutais qu'il allait dire quelque chose. Tu vas me laisser finir, s'il te plaît, mon bonhomme.
3: Allez, vas-y.
4: Alors, je disais quand j'étais petit, ma maman me disait toujours de ne pas faire de grimaces, car plus tard, à cause de cela, je serais vilain.
3: Ouais, et alors, pourquoi t'as pas écouté ta mère, tonton?
4: C'est malin, ça, ta remarque désobligeante, mon petit bonhomme. Alors, installez-vous bien confortablement. Pressez-vous peut-être un jus de fruits, servez-vous un verre d'eau et prenez des forces car avec nous ça va dépoter.
3: Oh là, tu t'avances un peu vite tonton, hein. En tous les cas, on va déjà commencer effectivement par faire une petite pause musicale.
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0: News. Vous êtes toujours sur Radio Junior. Allez, on va vous parler de quelques news avant tout le monde. Ça se passe en Allemagne, c'est un supermarché du futur qui est sans caissière.
1: Bah, comment ça se passe ?
0: C'est un supermarché qui teste actuellement donc un système d'ordinateur portable qui reconnaît tous les produits que l'on achète.
1: Ah bah, c'est pratique.
0: Et en fait, on fait soi-même le travail de la caissière.
1: Mais alors, on va nous payer comme la caissière ?
0: Ah ben non, faut pas non plus exagérer, tonton. C'est ce que propose en fait une chaîne de supermarchés dans un de ses magasins en Allemagne. À l'entrée du magasin, le client peut prendre un petit ordinateur portable et celui-ci reconnaît chaque produit en lisant son code-barre. Et au fur et à mesure que l'on remplit son chariot, eh bien, il y a une caisse automatique.
1: Et comment ça se passe, par exemple ? Je cachette des fruits, des légumes, il y a une balance ?
0: Ah bah oui, il y a également une fonction balance intelligente qui reconnaît toute seule les fruits, les légumes que l'on pèse et l'on calcule le prix.
1: Et comment ça se passe à la sortie de la boutique ?
0: Eh bien, c'est l'ordinateur qui fait l'addition, il n'y a plus qu'à payer avec sa carte bancaire. Et ce système permet de faire ses courses en moins de temps, selon les inventeurs.
1: Oui, bah moi je suis contre ce genre de truc parce que ça va enlever du boulot à des personnes.
0: Ça s'est passé en Espagne où un python d'un mètre de long est apparu dans les toilettes d'une maison de Santa Coloma de Gramenet, en banlieue de Barcelone.
1: Ah bah dites donc, on va aux toilettes et puis on risque de se faire mordre par un serpent. Bah c'est passé, qu'est-ce que c'est que cette histoire ?
0: Eh bien ce python, Régius, qui vit actuellement dans le milieu aquatique, est remonté dans les cabinets de toilettes en passant par les canalisations sans que l'on sache d'où il provient, selon la police.
1: Ah bah moi je vais vérifier deux fois avant de m'asseoir sur les toilettes maintenant.
0: Pas de panique tonton, les policiers ont maîtrisé sans aucun problème l'animal qui a été mis à la disposition de la société protectrice des animaux espagnols. Des chercheurs japonais ont inventé un drôle de plat, une boule recouverte de caoutchouc, de métal et de tissu.
1: Bah c'est ragoûtant, c'est pas appétissant cette histoire.
0: Pourtant si tonton, si tu la mastiques, tu crois déguster ton plat préféré.
1: Et comment c'est possible une chose pareille ?
0: En fait, cette boule est reliée à un ordinateur qui contient toutes les informations sur des aliments.
1: Et alors ?
0: Eh bien il suffit par exemple tonton de taper biscuit ou purée. Et la boule imite tout simplement la nourriture, sa dureté, le bruit qu'elle fait quand tu la mâches, et son goût grâce à des substances libérées sur les papilles de ta langue.
1: Ouais bah moi ça me dit rien du tout.
0: L'industrie alimentaire compte sur cet appareil pour tester des saveurs avant de créer de nouveaux produits.
1: Ouais bah moi je préfère aller à mon magasin, m'acheter mes fruits, mes légumes, mes chocolats et tout ça, et pas bah, mâchouiller ta boule là qui est pas... Ben c'est ragoûtant monsieur Fabrice de parler de choses comme ça, c'est une honte.
0: Ça c'est le progrès tonton, on n'y peut rien, ça se trouve un jour on mangera tous une boule comme ça et ça remplacera tous les aliments.
1: Oui ben bah, non ben bah, pas chez moi en tout cas, ça c'est...
2: Ne bougez pas, après la pub, on revient avec ça.

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0: Planète Junior qui continue et on voulait vous parler du tube de l'été 2020. Oui, vous connaissez peut-être Master Keiji, Keiji si vous préférez en français. Il est âgé de 24 ans et ce jeune artiste sud-africain a créé un véritable hit durant l'été 2020. Alors, son vrai nom, bon, je vais vous le dire, j'espère, parce que c'est un peu compliqué, j'espère ne pas me l'écorcher, il s'appelle Gaojelo Moadji. Bravo, tonton. Et il est né où, ce garçon? Eh ben, il est né à Limpopo. C'est drôle, ça, son nom, j'aime bien. Limpopo, en Afrique du Sud. Et depuis son enfance, notre ami est passionné par la musique. Beaucoup d'années plus tard, il décide de se lancer en tant que DJ et sort son premier single en Afrique du Sud. Ça s'appelle Situations, c'est en 2016. Puis un premier album en 2018 qui rencontre un petit succès, mais simplement au niveau local. Ce qui est déjà pas si mal. Et t'as vu, en plus, ça rime. Bravo, tonton. Et là-bas, il y a, comme chez nous et partout ailleurs, le coronavirus qui a frappé durant le printemps 2020, il y a eu un confinement et c'est justement durant ce confinement qu'il compose la chanson Jérusalemma, qui devient de plus en plus connue. Il la poste sur des réseaux sociaux jusqu'à ce qu'elle se retrouve sur la plateforme TikTok, ce réseau social qui a pour habitude de propulser des artistes seulement à partir d'un seul morceau, comme ce fut le cas avant pour Bini, Doja Cat ou encore Weshden. Et notre ami Master KG n'échappe pas à la règle. Son titre est alors repris par des millions de personnes aux quatre coins de la planète. Et sur Jérusalemma, les chorégraphies et les challenges s'enchaînent, créant alors un véritable engouement autour de cette chanson. Les gens commencent à s'intéresser à l'artiste en visionnant le clip présent sur YouTube. Et la vidéo de cette chanson dépasse d'ailleurs allègrement plus de 123 millions de vues. Un record pour notre ami Master KG, puisqu'il est le premier artiste sud-africain à obtenir un tel score sur la plateforme YouTube. Et donc, on va vous faire écouter quand même ce succès de l'été 2020. Vas-y, tonton, tu es prêt?
1: Oui, attends, alors j'appuie. Non, ça, c'est pas le bon bouton. Alors, attends, celui-ci. Non, ça, c'est pour un café. Ah, celui-là, ça doit être

0: Aujourd'hui, les juniors, si j'en crois le calendrier, nous sommes...
1: mercredi.
0: Et le mercredi, tonton, eh ben c'est le jour du poulet au curry. Tous les jours, j'ai une rime, t'as vu, j'ai bossé quand même. Ah ouais, je vois ça, tonton, hein. Tu prends pas les choses à la légère. Et comme tous les jours, à cette heure-ci, à quelques secondes près, l'horloge suisse, nous appelle-t-on dans le monde des médias, nous allons vous retrouver.
1: Puisque c'est vous qui avez la parole, vous nous laissez tout au long de la journée, de la soirée, de la nuit, bon bref, quand vous voulez, un message sur la boîte vocale de Radio Junior.
0: Dont on vous rappelle tout de suite le numéro, tonton.
1: Oui, alors c'est le 0951 745 745.
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1: 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C'est même gratos si t'appelles depuis une box, un forfait illimité. Bon, bref, c'est pas cher et c'est surtout pas taxé, ce numéro. Surtout pas taxé, je répète.
0: Voilà, qui va rassurer tous les parents qui nous écoutent. En tous les cas, nous vous écoutons maintenant, les juniors.
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0: vole.
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3: Alors tonton, je crois que tu avais quelque chose de très important à nous dire.
4: Oui. Parce que je dois dire que même si je suis une personne d'un certain âge, j'essaye de me tenir à la page, d'être dans le coup, dans le vent, et de m'intéresser à ce que vous aimez, vous les jeunes, notamment au niveau de la JICMU. Oui, je connais le R&B, le rap, la techno, bon bref, toutes ces nouvelles musiques, et j'ai même déjà écouté de la trance goa.
3: Ah ouais, je vois que là t'es au taquet, tonton, parfait.
4: Ouais, et je dois dire que je suis très déçu, car dans la variété d'aujourd'hui, on n'entend plus que des chanteurs formatés, des trucs nanana, des trucs qui se ressemblent, des gagnants de la Starac qui ressemblent à ceux de la Nouvelle Star, qui ressemblent à ceux de Popstar, qui ressemblent à ceux de je ne sais quoi. C'est toujours la même musique qu'on nous sert entre les oreilles, et ça, je voulais le dire, y en a un peu marre.
3: Très bien, tonton, c'est ton droit. Mais qu'aimerais-tu écouter ?
4: Eh ben, quelque chose qui sorte un petit peu de l'ordinaire, je ne sais pas, des chanteurs réalistes, des choses, je ne sais pas, mais quelque chose de nouveau.
3: Eh bien, figure-toi, tonton, que j'ai quelque chose pour toi.
4: Ah ! Là, tu m'intéresses, mon petit bonhomme.
3: Vois-tu, on ne voulait pas te laisser dans cette détresse sonore. Et tout à l'heure, avec toute l'équipe, nous nous sommes réunis et Benoît de Coco a découvert un artiste pour toi. Écoute.
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2: Allez, maintenant on va écouter Tech.
3: Bah, t'es quoi ?
2: Tais-toi, tonton. Je voulais parler de chanteur Tech que les juniors connaissent bien. Son vrai prénom est Julien. Il est né en 1996 à Marseille et c'est en 2012 qu'il a commencé sa carrière musicale lorsqu'il s'est installé à Paris.
4: Oh,

0: Et oui, comme tous les jours à 7h06, c'est déjà la fin de votre émission préférée, Planète Junior. Oh. Mais rassurez-vous, Planète Junior, elle revient demain. Eh oui, demain exactement à la même heure. En attendant, avec Tonton, vous salue.
1: Eh ben, on vous embrasse très fort, on vous remercie de nous avoir appelés, de nous avoir écoutés, supportés et voilà.
0: Bah, c'est déjà pas mal, Tonton.
1: Allez, moi, je vous bise très très fort et je retourne au bureau parce qu'il faut que j'aille préparer les émissions suivantes, vois-tu ? Parce que j'ai du travail, moi.
0: Eh ben, on le sait, Tonton, tout le monde a du travail. Oh non, non, non, non. On vous embrasse très très fort, on vous souhaite une bonne fin de journée à l'écoute des programmes de Radio Junior et on vous dit au revoir les juniors.
2: Au revoir.

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1: Tout de suite, les clés de l'info présentées par Karen.
2: Les Français et la baguette. La baguette, le pain bien sûr. Ce long bâton qui est devenu un symbole français à l'étranger. La baguette qui reste le pain préféré des Français. Le pain qui existe sous d'autres formes, la flûte, la miche, la tourte, la fougasse ou encore la couronne. Le pain qui est l'un des principaux aliments des Français. Il est sur la table de 95% des foyers à l'heure du déjeuner ou du dîner. Nous en mangeons en moyenne 160 grammes par jour. C'est quand même 6 fois moins qu'au début du siècle. Comment mange-t-on le pain ? Aujourd'hui, l'agriculteur en consomme 2 fois plus qu'une personne en ville. Après les agriculteurs, ce sont les artisans commerçants qui en mangent le plus, puis les cadres et en bas du hit-parade, les ouvriers. Autre différence, les hommes mangent 215 grammes de pain, 2 fois plus que les femmes qui en consomment seulement 115 grammes. Enfin, ce sont les personnes âgées de 14 à 19 ans qui m'avalent le plus de pain, 300 grammes par jour. La baguette reste le pain préféré des Français. Elle a fait son apparition en région parisienne dans les années 20. Elle représente 80% du pain vendu en France chaque jour. Enfin, il faut savoir que pour le professeur Guy Grand, chef du service de nutrition à l'Hôtel Dieu à Paris, le pain est un excellent aliment. C'est le goûter idéal pour les enfants. Une tartine légèrement beurrée avec une barre de chocolat et un fruit.
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0: Bonjour, bienvenue sur Radio Junior, c'est Jérôme et comme chaque jour est différent...
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1: Les scientifiques en herbe, ouvrez bien grand vos oreilles. Tout de suite, c'est comment ça marche.
3: Comment ça marche?
4: La propagation du son. Comment deux baleines distantes de plusieurs kilomètres peuvent communiquer entre elles? Munis-toi de deux ballons de baudruche, d'une table et de l'eau. Gonfle un ballon de baudruche et noue-le à son embout. Remplis le second ballon avec de l'eau en l'enfilant le long du robinet. Essaie de le rendre aussi gros que le premier. Ferme-le, lui aussi. À travers le ballon d'air, écoute le bruit que fait ton doigt en tapotant sur la table. Recommence maintenant en écoutant à travers le ballon d'eau. De quelle manière entends-tu le mieux le tapotement de ton doigt? Eh bien oui, on entend mieux le tapotement à travers le ballon d'eau. Les sons arrivent jusqu'à nos oreilles parce qu'ils font vibrer l'air autour de nous. L'air est formé de minuscules particules, des molécules, qui sont éloignées les unes des autres. Et comme les molécules d'eau sont plus proches les unes des autres, les vibrations du son se transmettent alors beaucoup mieux. Et c'est parce que l'eau conduit mieux les sons que l'air que les dauphins ou les baleines peuvent se parler à des kilomètres de distance. Et cela serait impossible dans l'air.

0: cool.
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1: Bonjour, bienvenue sur Radio Junior, c'est Jérôme comme chaque matin cette heure-ci pour vous présenter un nouvel éphéméride.
2: Nous sommes le 16 septembre, nous fêtons les Cyprien, les Edith, les Ludmilla et les Regno. Happy
1: birthday to you. Les anniversaires du jour.
2: Naissait un 16 septembre en 1922, Mouloudji, il était auteur-compositeur et interprète. Jean-Marie Lustiger, l'archevêque de Paris en 1981, puis cardinal en 1983, naissait également un 16 septembre en 1926. Autre naissance pour ce 16 septembre, c'était en 1927, un comédien vêtu d'un vieil impair, d'un clébard amorphe, d'une Cassandra cabriolet digne de la casse et d'une femme que l'on ne verra jamais. Il s'agit bien sûr de Peter Falk, alias Columbo.
3: C'est ma femme qui va être contente.
1: Les hommages du jour.
2: Nous quittait un 16 septembre en 1380 Charles V, roi de France depuis 1364. Charles VI, âgé alors de 12 ans, lui succède. Le 16 septembre est une très mauvaise année pour les rois car nous quittait un 16 septembre en 1824 le roi Louis XVIII, roi de France de 1814 à 1824 donc. Autre disparition, celle de Patrick Devers. Le comédien se suicide le 16 septembre 1982.
1: Et comme chaque jour est différent, voici la liste d'événements que j'ai notés pour aujourd'hui.
2: Et nous allons jeter un œil à l'année 1620 pour commencer cette série d'événements avec 102 colons qui embarquent d'Angleterre pour l'Amérique à bord du Mayflower. Ils créeront la ville de Plymouth. La Papouasie-Nouvelle-Guinée proclame son indépendance le 16 septembre 1975. À titre anecdotique, c'est un 16 septembre 1979 que Franz Eschenauer fait un pin de 323 mètres de long à Peekskill aux États-Unis bien sûr. Sugar Ray Leonard est champion du monde de boxe en welters le 16 septembre 1981. Et beaucoup plus triste, le 16 septembre 1986, ce sont 177 mineurs qui meurent asphyxiés lors d'un incendie dans une mine d'or en Afrique du Sud. Côté record, le 16 septembre 1947, John Cobb à bord de Rataillon Mobile Spécial bat à nouveau le record du monde de vitesse sur Terre avec une vitesse de 634,19 km heure. Cette fois, il gardera son titre pendant 17 ans.
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2: Et côté record, le 16 septembre 1981, c'est Yanko Rousseff, l'haltérophile, qui bat et porte le record du monde de l'épaule jetée à 206 kilos. À demain. 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
3: Salut les juniors, installez-vous confortablement car c'est le moment d'écouter votre grande histoire. Aujourd'hui, Cendrillon.
4: Il était une fois une jeune fille exquise, tendre et bonne, mais qui était hélas orpheline. Oui, sa maman était morte quand elle était toute petite. Son papa se remaria, mais avec une femme dure, autoritaire et cupide, qui devint sa belle-mère. Pour la petite fille, cette femme méchante fut une marâtre. Le papa de Cendrillon mourut en effet à son tour, et la petite fille fut élevée par cette femme qui la traita aussitôt comme une servante, une souillon, vêtue de guenilles, chargée des travaux les plus difficiles. Comme elle devait balayer les cendres des cheminées, matin et soir, elle fut surnommée Cendrillon. Son malheur était complet, car sa marâtre avait deux filles de son âge, deux affreuses chipies, nommées Javotte et Anastasie. Elles étaient laides, bêtes et méchantes. C'était deux jojottes, comme on dit aujourd'hui. Leur jalousie envers Cendrillon était telle qu'elle l'accablait de travail, de reproches et de moqueries. Cendrillon restait d'humeur égale et acceptait les travaux les plus durs. De plus, elle leur servait de femme de chambre, les coiffant, les habillant, lavant et repassant leurs robes, obéissant à tous leurs caprices. Très tard, le soir, Cendrillon pouvait enfin se reposer dans sa mansarde jusqu'à l'aube. Couchée la dernière, elle était toujours la première levée. Pour l'instant, Cendrillon dort dans sa mansarde, tout en haut d'une tour délabrée. On ne lui a pas donné une vraie chambre dans cette maison qui fut pourtant celle de ses parents. Deux oiseaux tirent les rideaux et le soleil s'étale sur le gros édredon. Cendrillon s'étire doucement.
5: Bonjour! Bonjour Cendrillon! Réveille-toi, il fait si beau!
6: Oh, je faisais un rêve merveilleux. Oui, il fait beau.
5: Allons.
6: Oh, d'accord, d'accord. Je vais me lever, c'est promis.
5: Raconte-nous ton rêve, petite fille.
6: Oh, non, mais d'où? Pas question. Il ne faut jamais raconter ses rêves, sinon ils ne se réalisent pas. Et moi, ce rêve merveilleux, j'ai follement envie qu'il se réalise.
4: Cendrillon s'est levé. Une foule de souris s'occupe du ménage et de la toilette de Cendrillon.

plusieurs, elles parviennent à vider un broc d'eau dans la cuvette et hop, deux oisillons improvisent une douche pour Cendrillon avec une grosse éponge trempée au-dessus de sa tête. C'est fou ce que l'on peut faire avec un bec et deux ailes.

0: Mais déjà une horloge sonne l'heure du travail.
1: Oh, oh, je déteste cette vieille radoteuse. C'est déjà l'heure de vous quitter, mes petits.
0: Soudain, Jacques, le souris le plus intelligent, le plus dégourdi du peuple souris, s'accroche à la jupe de la jeune fille. Il est énervé comme une portée de souris. Et comme d'habitude, il mélange sa langue maternelle avec celle des humains.
2: Zut, zut, vite, vite, il est arrivé un malheur en bas, c'est terrible, le pied, zut, zut, le pied, c'est Lucifer le trou.
3: Explique-toi, Jacques, je ne comprends rien. Le pied, que veux-tu me dire?
2: Zut, le piège, la souricière, il y a quelqu'un dedans.
3: Une souris prisonnière, vite, allons la délivrer.
2: Oui, vite, allons-y. Zut, c'est fou ça, c'est ce que je me tue à te dire.
0: Cendrillon et Jacques dévalent l'escalier jusqu'à la cuisine. Dans la souricière, un souris au rondouillard est terrorisé, tremble de peur.
2: Zut, mon gars, voici les renforts, on va te sortir de là, plus rien à craindre, zut.
3: N'aie pas peur, petit. Tu vas retrouver la liberté.
2: Ouais, la liberté. Zut, on l'adopte. Mais comment va-t-on l'appeler?
3: J'ai bien envie de l'appeler Gustave. C'est joli, Gustave, n'est-ce pas?
2: Oh oui, zut. Mais trop long à prononcer. Eureka, appelons-le Gus. Ça suffit, hein? Alors, Gus, comment va la vie? On a plus froid aux moustaches?
4: Zut! Gus va beaucoup mieux, hein? Oh, les moustaches et tout! Et Gus peut se dérouiller les pattes? Gus a horreur de cette ignoble cage!
0: Gus délivré et adopté, Cendrillon, comme chaque matin, va à ses occupations. Elle pénètre d'abord dans la grande chambre violette pour réveiller Lucifer, le chat de la maison. Il ronfle bruyamment. Il est gros et gras, avec un regard vert et sournois. Lucifer consent à la suivre jusqu'à la cuisine, où il trempe une griffe négligente dans un bol de lait. Il susote sa patte dédaigneusement. Non loin de là, Pato, un vieux chien pacifique, rêve qu'il attrape enfin Lucifer. Et c'est un cauchemar. Mais déjà, quelqu'un s'est réveillé dans la maison et commande impérieusement son petit déjeuner. Une deuxième clochette, puis une troisième clochette sont furieusement secouées. Et Cendrillon porte trois plateaux dans les chambres.
3: Bonjour, Javotte.
5: C'est pas trop tôt. Et tu n'oublieras pas de repasser ce tas de linge.
3: Bonjour, Anastasie.
6: Ah, quand même. Je suis sûre que mon chocolat est froid. Et tu as du raccommodage en retard.
0: Soudain, un hurlement d'épouvante. Anastasie a découvert Gus sous sa tasse. Il s'est réfugié là pour échapper à la griffe de Lucifer.
6: Méchante! Tu l'as fait exprès! Tu veux me faire mourir de peur! Tu sais que je déteste les souris!
3: Bonjour, mère.
7: Et toi? Alors, on fait des niches au lieu de travailler? Tu es punie, vilaine fille. Mets-toi à l'ouvrage immédiatement. Tu laveras les carreaux de toutes les fenêtres, tu ratisseras le jardin, nettoieras la terrasse et ramèneras les cheminées. Toutes les cheminées. Et ne traîne pas.
3: Oui, mère.
7: Et ne discute pas.
0: Tandis que Cendrillon exécute ses tâches si nombreuses et si difficiles pour une jeune fille aussi frêle, le roi du pays discute avec son majordome dans la grande salle du palais royal. C'est un bon vieux roi, aux cheveux blancs, qui pour le moment a la moustache en bataille. Il ne crie pas, il vocifère.
8: Je suis patient, mais je n'ai plus la patience d'être patient. Ah, le prince doit se marier.
9: Mais, ma majesté...
8: Mais il n'y a pas de mais. Je veux des petits-enfants qui galopent dans le palais. J'exige des rires, des blagues, des jeux. Je m'ennuie tout seul.
9: Mais sire...
8: Il n'y a pas de mais, sire. Ah, parmi royal moustache, je vous ordonne de ne plus m'interrompre.
9: D'accord, majesté, je ne permettrai jamais de dire à notre sire... À ma majesté...
8: Assez. Oh, je sens que je vais m'énerver. Je vous prie donc courtoisement d'organiser un bal. Un bal. Le plus grand bal jamais donné au palais. Et pas dans un mois, hein, pas dans une semaine, pas dans un jour. Ce soir. Et qu'il rassemble toutes les jeunes filles à marier du royaume.
9: Bal, ce soir, pourquoi?
8: Parce que j'exige que le prince choisisse une épouse et me donne toute une lignée de petits-enfants pour jouer avec Voilà, c'est clair, ça, c'est simple.
9: Le prince ne paraît pas pressé de tomber amoureux, ma majesté.
8: Pas pressé? Pas pressé? Tu veux dire qu'il ne pense qu'à ça? C'est décidé. Depuis 7 minutes, il ne pense qu'à ça. Et je suis patient. J'attendrai les fiançailles jusqu'à ce soir.

0: Dans la maison de Cendrillon, Javotte et Anastasie prennent leur leçon de chant. Leur mère les accompagne au piano. Mais on ne peut pas dire que Javotte et Anastasie connaissent la musique. Écoutez-les. Cendrillon, elle, est en train de brosser le tapis du couloir, tout près du salon de musique. Malgré elle, elle chantonne la chanson des deux Pimbèches. Et sa voix résonne comme un cristal. Soudain, la musique est interrompue par la cloche du portail. Un messager apporte la fameuse invitation royale. Elle est écrite sur un somptueux parchemin et s'achève par ces mots. Par ordre du roi, toute jeune fille en âge de se marier devra assister au bal. L'une d'entre elles deviendra obligatoirement l'épouse du prince. Javotte et Anastasie, ayant lu le message, s'exclament en chœur. « C'est moi, c'est moi !» Mais Cendrillon, qui était allé ouvrir la porte au messager, ajoute timidement. « C'est peut-être moi ? J'ai l'âge et le droit aussi d'assister à ce bal. » Pauvre Cendrillon. Elle avait raison, bien sûr. Elle pouvait prétendre à ce titre de princesse. Hélas, elle parla trop vite. Et sa marâtre répondit hypocritement.
1: « Certainement, Cendrillon. » Si tu as terminé ton travail, je ne peux m'y opposer.
2: Maman !
3: Voyons, maman !
1: Mais songe aussi qu'il te faudra une robe présentable. On n'entre pas au palais royal comme une pauvresse. Je veux dire, une indigente. Bref, tu dois être habillée somptueusement. Tu vois ce que je veux dire, Cendrillon ?
3: Je porterai la robe de ma chère maman. Elle était si belle quand elle la mettait pour aller danser avec mon père.
0: Jacques et Gus, cachés dans un trou, n'ont pas perdu une miette de cette conversation.
2: Zut, zut, c'est sûr, jamais Cendrillon n'ira au bal ce soir.
4: Et pourquoi donc? C'est la plus jolie jeune fille que j'ai jamais vue. Et ce soir, elle se fiance au prince.
2: Zut, zut, innocent, candide. Tu n'as pas remarqué la perfidie de sa marâtre? On n'entre pas au palais royal comme une pauvresse. Et tu vois ce que je veux dire, Cendrillon? Oh, la méchante femme! Cendrillon n'aura jamais le temps de raccommoder sa robe!
4: Mais qu'est-ce qu'on peut faire?
3: Aider Cendrillon?
5: Lui offrir une robe à la dernière mode!
3: Vite, au travail!
6: En nous dépêchant, avec l'aide des oiseaux, nous réussirons à arranger sa robe!
2: Zuc zuc! Courage les souris! Ce sera une formidable surprise!
3: Oui, oui!
2: Organisez-vous!
3: Oh oui!
2: Quant à toi, Gus, suis-moi!
4: Ouais!
2: Allons surveiller les préparatifs des deux chochottes! Et rire de leurs grimaces.
0: Jacques et Gus lorgnent Javotte et Anastasie qui piaillent dans leur chambre.
7: Je n'ai rien à me mettre. Regarde-moi cette ceinture stupide. Je n'en veux plus, je la jette.
3: Et moi ce collier, je le mets. Je le jette aussi.
0: Et tandis que Jacques et Gus récupèrent la ceinture et le collier sous le museau de Lucifer... Le peuple souris transforme la mansarde de Cendrillon en atelier de couture. Un ingénieux système de poulies permet aux petites pattes de hisser les bobines de fil, les rubans, les dentelles pour confectionner la robe de bal sur le mannequin. Les sourisettes sont très énervées et très gaies. Et comme dans tout atelier de couture, elle chante à tue-tête.

quelle surprise! Quelle est belle! Quelle splendeur! Oh, merci, merci, mes toutes petites! Merci, merci, mes amis!

0: Davod, Anastasie, nous allons être en retard, nous partons.
1: Les deux poseuses se trémoussent avec des tas de chichis. Mais Cendrillon paraît. Elle est adorable. Folle de jalousie, les deux sœurs se jettent sur elle en glapissant.
2: Voleuse! Ma Saturnin, rends-la-moi!
3: Voleuse! Mon collier préféré! Comme l'as-tu chipé? Rends-le-moi, voleuse!
4: Oh, laissez-moi! C'est faux! Je ne vous ai rien pris! Menteuse!
0: Calmez-vous, voyons, calmez-vous! Oh, Cendrillon, je suis navrée. Ta robe est en lambeaux, tu ne peux nous accompagner dans cet état. Quel dommage!
4: Oui, c'est dommage.
0: Enlève ces loques et avance ton ouvrage pour demain. Bonsoir, Cendrillon.
1: Cendrillon, désespérée, voit Javotte et Anastasie grimper dans la calèche et partir pour le bal. Le chagrin l'envahit. Elle éclate en sanglots et se sauve dans le jardin. Les oiseaux tentent de la distraire, en vain. Jacques, Gus et toutes les souris couturières qui ont tant travaillé pour qu'elle aille au bal sont navrées. Même Pato et jusqu'au vieux cheval de la ferme tentent de la consoler. Mais rien ne peut apaiser ce chagrin. Soudain, dans un halo de poussière d'étoiles, une fée apparaît. C'est la marraine de Cendrillon. Mais elle n'a pas l'allure d'une fée comme dans les contes. Elle porte une cape de grosse laine et ressemble plutôt à une nounou, avec un visage tout rond et tout souriant.
5: Ne pleure plus, Cendrillon, je suis venue, je suis là. Tu iras au bal, ma chérie. Il suffit que je retrouve ma baguette magique. Ah, où donc l'ai-je égarée?
4: Oh, je crois vous reconnaître. Vous ne pouvez être que ma marraine, la bonne fée.
5: C'est exact, ma chérie. Mais qu'est-ce que j'ai donc bien pu faire de cette baguette? Ah, la voici. Rangée dans ma manche. Mais l'important, c'est de ne pas oublier la formule magique, n'est-ce pas ?

0: La bonne fée avise alors une grosse citrouille qui pousse dans le potager. Ravie, elle pointe sa baguette magique et prononçant la formule magique, la citrouille se transforme en carrosse d'or, incrustée de pierres précieuses.
1: Magique, elle a changé une grosse citrouille en carrosse et t'as vu ça? Zuc, zuc!
0: Mais ce merveilleux carrosse restait immobile. Il aurait fallu des chevaux pour le tirer et un cocher pour les conduire.
2: Oh, il manque encore un cocher et un laquais pour ouvrir la portière.
3: Approche un peu, toi. Tu as l'air d'un bon vieux cheval. Tu as dû en tirer des charrues et des charrettes. Que dirais-tu d'être pour une fois un cocher, hein?
4: Salagadou, la magicabou, la bibidibou, bidibou.
2: Là, tu es parfait.
0: Sous les yeux émerveillés de Cendrillon, la baguette de sa bonne marraine transforme le cheval en cocher, portant une livrée impeccable.
1: Zut, zut! Elle a changé Patou en laquais! Ouah! Zut, zut!
2: Il manque encore quelque chose. Mais quoi? Oh, suis-je étourdie?
3: Il faut des chevaux pour tirer ce carrosse.
1: Hey, zut! On se pousse au premier rang pour être cheval?
5: Cheval? T'es pas fou? On pourra jamais.
3: Alors, les souriceaux, vous êtes volontaires? Je cherche 4 chevaux blancs, fringants, superbes.
5: Yippie-pi, salut les copains!

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1: Chérie, comment les trouves-tu?
2: Magnifique. Mais, ma reine, je ne peux pas aller au bal avec cette robe toute déchirée.
1: J'ai autant de cervelle qu'un étourneau. Voici, ma petite princesse, une robe de reine. Sans oublier les pantoufles de verre pour danser avec le prince jusqu'à minuit.
3: Cendrillon, dans un tourbillon d'étoiles, se retrouve vêtue de la plus belle robe de bal que l'on puisse imaginer, scintillante sous la lune. Elle porte aux pieds une paire de minuscules pantoufles de verre filé, plus brillantes que le diamant. Cendrillon, ébloui, écoute à peine sa bonne fée, la marraine, qui lui explique quand et comment le charme cessera.
2: À minuit, oui, ma reine, l'enchantement cesse.
1: Écoute bien, ma douce. Je t'en prie, sois très attentive. Tu dois quitter le bal avant minuit, même si tu t'amuses follement. Car au 12e coup de minuit, le charme sera tout à fait rompu. Et tu sais ce qui arrivera, petite fille, si tu n'es pas revenue à la maison à ce moment précis? Eh bien, je vais te le dire. Au 12e coup de minuit, tu te retrouveras en haillon avec des souriceaux, un brave chien et un bon vieux cheval près d'une grosse citrouille. Alors n'oublie pas, ma chérie, à minuit sonnant, tu dois être revenue ici. Mais n'aie pas peur, jusqu'à minuit, tu seras certainement la plus jolie jeune fille à marier que le prince ait jamais rencontrée.
2: Oui, ma reine, c'est promis. Mais comment vous remercier?
1: Sauve-toi vite, je bavarde et je te retarde. Il n'y a plus un instant à perdre, ma belle. Va vite, va danser.

Les chevaux blancs emportent au quadruple galop le carrosse d'or de Cendrillon qui traverse les villages endormis. Au détour de la route, le palais royal apparaît soudain dans le lointain.

0: Il brille dans la nuit comme un palais de cristal. Le cocher lance les chevaux et le carrosse arrive au pied de l'escalier monumental qui conduit à la salle de bal. Tandis que Cendrillon monte allègrement l'escalier, la fête bat son plein à l'intérieur du palais. Toutes les jeunes filles à marier du royaume sont présentes. Personne ne danse encore, car le roi vient juste de gagner sa loge. Les musiciens accordent leurs instruments. Le prince, enfin, paraît. Il est jeune, il est très beau. Il a l'air un peu boudeur. Hélas, on lui présente d'abord Javotte et Anastasie.
1: C'est mauvais signe, ça. Le prince a levé les yeux au ciel.
2: Je vous avais prévenu, le prince est très difficile.
1: Difficile ? Dans le cas de ces deux filles, il est parfaitement sain d'esprit. J'en aurais fait autant. Elles sont vraiment décourageantes.
0: Javotte et Anastasie, après avoir salué le jeune prince d'une révérence fort maladroite, regagnent leur place dans la salle de bal. Le prince, tout à coup, semble frappé de stupeur, puis de ravissement. Il a aperçu une jeune fille qui semble égarée dans le palais et qui n'ose entrer dans la salle de bal. Comme un somnambule, le prince traverse l'immense espace qui le sépare encore de Cendrillon. Il s'incline devant elle. Il lui parle.
3: Mademoiselle, voulez-vous m'accorder cette danse ?
0: L'assemblée pétrifiée assiste à cette scène. Le vieux roi, qui rien n'échappe, jubile. Il gronde son majordome, qui distraitement regarde d'un autre côté.
1: Idiot ! Mettez donc votre monocle ! Le prince a raison d'être difficile, espèce de daim. Oh, admirez donc cette petite merveille qu'il est en train d'inviter. Oh, elle est adorable. Oh. Mais parmi les millions de musiciens manchots, la valse ! Mais qu'est-ce qu'ils attendent ? Jouez donc la valse !

0: Pousse-toi donc, je n'y vois rien.
1: Et qui c'est? Qui c'est? Personne ne la connaît.
2: Elle me rappelle vaguement une personne. Une personne que je connais. Par l'enfer.
3: C'est parfait. J'en ai assez vu. Mon fils n'est pas un idiot. Elle est absolument divine. Demain matin, mon cher, nous fixerons la cérémonie du mariage. À demain, très cher.
4: Bonne nuit, Majesté. Comptez sur moi.
3: Mais j'y compte. Bonne nuit.
5: Le roi s'est retiré dans sa chambre pour y dormir du sommeil du juste. Il aime déjà comme sa fille cette exquise inconnue qui se promène dans le grand parc au bras de son fils. Le ciel semble tendu d'un voile bleu piqué de diamants. L'air est plus doux qu'un zéphyr. Le prince et Cendrillon valsent sous les grands arbres, près des fontaines illuminées par la lune. Mais soudain, l'horloge du donjon égrène les 12 coups de minuit. Cendrillon, qui vit dans un rêve, a-t-elle oublié les recommandations de sa marraine? Affolée, Cendrillon reprend ses esprits. Elle s'arrache au bras du jeune homme, sans même réaliser que c'est le prince. Car souvenez-vous, elle ne lui a pas été présentée.
6: Ciel ! Il va être minuit, déjà ! Il me faut fuir, vite !
7: Attendez ! Non ! Ne partez pas déjà ! Je vous en supplie ! Je vous aime !
5: Mais Cendrillon ne l'écoute pas. Bouleversée, elle dévale l'escalier monumental, poursuivie par le majordome qui la supplie lui aussi de ne pas partir. Elle trébuche et perd une pantoufle de verre. En bas de l'escalier, le carrosse l'attend, elle s'engouffre à l'intérieur et le cocher lance ses chevaux. Le majordome a ramassé la pantoufle perdue, il appelle la garde royale.
8: Garde ! Rattrapez ce carrosse, garde !
5: Les gardes montés sur leur coursier noir se lancent à la poursuite du carrosse. Mais les quatre chevaux blancs sont magiques et plus rapides que le vent. Impossible de les battre à la course. Et, au 12e coup de minuit, Cendrillon se retrouve dans le jardin de sa maison. Le carrosse d'or redevient une citrouille. Les quatre chevaux blancs se métamorphosent en souriceaux étonnés. Le cocher se transforme en cheval. Le laquais perd sa livrée et retrouve la forme de pâteau. Cendrillon est à nouveau vêtu de haillons. Mais sa marraine lui a laissé sa pantoufle de verre. Est-ce encore un oubli? Une preuve de tendresse? L'histoire ne le dit pas. Le charme s'est rompu à minuit, mais la pantoufle de verre est là, scintillante. Et Cendrillon l'emporte dans sa chambre. La jeune fille s'endort en souriant. Non, elle n'a pas rêvé. Le jeune homme, l'élu de son cœur, existe. Et Cendrillon se réveille heureuse, heureuse, heureuse. Mais au palais royal, le majordome qui n'a pas fermé l'œil de la nuit se ronge les ongles en proie à l'inquiétude. Il craint d'avouer la vérité au vieux roi.
8: Comment annoncer la nouvelle au roi? Je l'entends déjà. J'ai rêvé de mes petits-enfants.
3: Nuit exquise. J'ai rêvé de mes petits-enfants. Alors c'est pour quand ce mariage? Ce soir? Bravo! Mon cher, je vous nomme grand chancelier. Et je vous nomme duc. Voilà. Duc de quoi, au juste? Bénédicte, dites parler.
8: Elle est partie.
3: Duc, elle est partie? Bon, c'est parfait. C'est un drôle de nom, mais ça vous regarde.
8: Ma majesté, elle est partie.
3: Ah oui? Et qui donc?
8: La jeune fille d'hier soir, c'est celle qui dansait avec le prince.
3: Quoi? Qu'est-ce que vous dites? Vous l'avez laissée partir? Demeurez rustre, stupide.
8: Elle a perdu une pantoufle de verre que j'ai ramassée.
3: Crétin, débile. Vous avez sa pantoufle, c'est vrai?
8: La pantoufle est minuscule, sire. Il ne doit exister qu'une seule jeune fille dans le royaume pouvant y glisser son pied menu.
3: Sublime, bravissimo. Vous allez parcourir le royaume à sa recherche. Je vais faire une proclamation royale. Toute jeune fille ayant assisté au bal devra essayer cette pantoufle de verre. Ce sera un jeu d'enfant de retrouver sa propriétaire.
8: Un jeu d'enfant? Tout le royaume?
3: Oui, oui, oui.
8: Oui, oui, sire, j'obéis.
5: Un messager apporte la proclamation royale dans la demeure de Cendrillon. Sa marâtre, ayant reconnu Cendrillon au palais royal, grimpe jusqu'à sa mansarde et... crac ! Elle donne un tour de clé. Cendrillon est enfermée. Prisonnière. Heureusement, Jacques et Gus ont tout vu.
9: Zut, zut ! Il faut récupérer cette clé. Coûte que coûte, à nous la clé !
5: Jacques et Gus, à toutes pattes, dévalent des escaliers et des passages secrets connus d'eux seuls. Une certitude, la clé est dans la poche droite de la marâtre.
10: En conséquence, toute jeune fille ayant assisté au bal devra obligatoirement essayer la pantoufle perdue. Et voici le grand chancelier en personne pour contrôler l'essayage.
11: C'est ma pantoufle, je la reconnais.
1: Moi aussi je la reconnais, c'est ma pantoufle.
5: Les deux jojotes avec des grimaces, des simagrées, des contorsions tentent d'introduire leurs grands pieds dans la pantoufle de verre. Bien sûr, elles n'y parviennent pas.
11: Aïe ! Ouïe ! Ouïe ! Ouïe !
8: Mademoiselle, à part les doigts de pied, vous n'entrerez rien d'autre dans cette minuscule pantoufle. C'est une question de pointure, mademoiselle.
11: C'est exactement ma pointure. Essayons encore. J'avais une crampe.
1: C'est à moi ! C'est à moi !
12: Pardonnez-leur leur impatience, monsieur le grand chancelier. Mais elles sont tellement timides, tellement émues.
1: Mais c'est la faute de ce valet de pied, incapable de la mettre correctement.
8: Mais mademoiselle, vous ne pourrez jamais marcher avec, encore moins danser.
12: Allons, essayons encore. C'est la chance de votre vie, mes chéris.
5: La scène se passe dans le grand salon de la maison. Mais tout en haut de la tour, Cendrillon sanglote dans sa mansarde. Par la fenêtre ouverte, ses amis oisillons sont entrés pour essayer de consoler la jeune fille prisonnière. Et pendant ce temps, Jacques et Gus, avec mille et une ruses, ont trompé la vigilance de Lucifer. Ils tentent de dérober la clé dans la poche de la marâtre pour délivrer Cendrillon avant qu'il ne soit trop tard. Avant que le majordome ne soit reparti sans espoir de retrouver la propriétaire de la pantoufle de verre. Enfin, Jacques parvient à voler la clé. Gus, qui transpire à grosses gouttes sous l'effort, la traîne jusqu'au passage secret.
9: Oh, je suis vannée, hein. Oh, j'en peux plus. J'ai une moustache à tordre. Allons, encore un effort, mon gros. Zuc, zuc. Voilà, je cours prévenir Cendrillon. Il n'y a plus un instant à perdre. Quand je vois ces milliers de marches à grimper, moi, zut, avec cette énorme clé, je n'avais pas de coupée. Ouf, ouf, ouf. Et encore une marche, et encore une. Zut, zut, Cendrillon, ça y est, on a la clé.
6: Hélas, vous ne pourrez jamais atteindre la serrure. Vous êtes trop petits, mes chers amis souriceaux.
9: J'ai la clé, vite. Lucifer est avec nous.

0: moyen de les sauver. Bateau. Seul bateau pourra mettre ce chat en fuite.
1: Allez les prévenir, à tire d'aile.
0: Bateau, bateau, réveille-toi. Lucifer est prêt à dévorer Jacques et Gus.
2: Dévorer Jacques et Gus, cette fois j'en fais du bateau.
3: Et tandis que Gus et Jacques glissent la clé sous la porte de Cendrillon, le grand chancelier s'apprête à prendre congé. La marâtre, qui a perdu tout espoir de marier l'une de ses filles au jeune prince, tente alors de briser cette maudite pantoufle de verre. Elle fait un croc en jambe au malheureux valet. La pantoufle vole dans les airs. Le grand chancelier, dans un sursaut acrobatique, la rattrape au vol.
4: Oh, je suis navré, cela aurait pu être un accident stupide. Vous ne vous êtes pas fait mal, au moins.
5: Tout va bien. Un fâcheux accident, n'est-ce pas? Nous devons partir à présent. Et vous êtes les deux seules jeunes filles de la maison, je l'espère. Et je présume...
4: Oui, oui, je n'ai que deux filles.
3: La marâtre ment avec une tranquille assurance en regardant le majordome du roi dans les yeux. Mais soudain, celui-ci détourne le regard. Une pauvre souillon, vêtue de haillons, est apparue près de la porte. Elle s'avance calmement au milieu du salon et défie sa marâtre. Le majordome se tait stupéfait. Qui est donc cette pauvresse?
1: Et moi, mère? Vous oubliez mon existence?
4: Que fais-tu ici?
6: Oh, c'est trop fort! Quelle audace!
7: Quelle impudence! Oser prétendre essayer la pantoufle? Oh,
1: c'est la cuisinière, la femme de chambre.
5: Approchez, jeune fille.
4: Non! Pas elle, jamais je m'y refuse!
6: Zut, zut! Oh! Elle a brisé la pantoufle!
7: L'horrible mégère!
1: Cela n'a aucune importance. Je possède la deuxième pantoufle. Si vous le permettez, je vais l'essayer.
5: Mademoiselle, je vous en prie, je me ferai un plaisir de... Oh, oh, mais tout cela est parfait et elle vous va à ravir.
3: Cendrillon a glissé son pied menu dans la deuxième pantoufle de verre. Le majordome pousse un immense soupir de soulagement. Il a bien failli avaler son monocle à la pensée de retourner bredouille au palais.

0: Mademoiselle, si vous voulez me suivre, le jeune prince nous attend auprès du roi, son père.
1: Je vous obéis, monsieur, de tout mon cœur.
2: Javotte et Anastasie gémirent, tapèrent du pied, hurlèrent de rage après le départ de Cendrillon. C'était bien fait pour elle, trop envieuse, trop méchante. Cendrillon arriva triomphalement au palais royal. Le prince, très ému, et le vieux roi, jubilant, l'attendaient au pied de l'escalier monumental.
3: Ma chère enfant, dans mes bras, oh que je suis heureux. Nous allons préparer les noces immédiatement et le premier baptême.
4: Père, avec votre permission, je désirerais m'entretenir d'un sujet brûlant avec ma fiancée. Je vous aime, Cendrillon.

et le soir même, leur mariage fut célébré au palais royal. Le peuple souris était invité. Jacques et Gus étrennaient des jabots de dentelle ravissants offerts par Cendrillon. Ce fut vraiment une fête superbe, inoubliable.

0: Au matin, le jeune prince et Cendrillon descendirent ensemble le fameux escalier monumental pour monter en carrosse et partir en voyage de noces.
1: Mais que se passe-t-il ?
0: Cendrillon a perdu une pantoufle de verre.
1: Encore ?
0: Eh oui, comme d'habitude.
1: Et alors ?
0: Et alors ? Le roi se précipite, ramasse la pantoufle et, tout rougissant, chausse le pied menu de Cendrillon. Elle l'embrasse sur le front pour le remercier. Le roi bredouille. « Soyez heureux et donnez-moi plein de petits-enfants pour jouer avec. » Cendrillon et le prince furent très heureux. Le roi grand-père aussi. Ils lui donnèrent beaucoup, beaucoup de petits-enfants pour jouer avec. »

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2: Salut et direction la cuisine. Aujourd'hui, nous allons concocter des nages de pommes en soupière huttée. Attention, pour cette recette, il faut utiliser le four. Demandez donc à un adulte d'être présent. Pour les ingrédients, vous avez besoin de 6 pommes, 200 g de pâte feuilletée, un œuf, un pamplemousse, le jus d'un citron, 2 cuillères à soupe de miel et 40 g de sucre en poudre. Avant tout, mettez le four à préchauffer, thermostat 6-7. Première étape, vous épluchez les pommes, vous les coupez en petits dés. Deuxième étape, vous prenez 4 petites soupières ou 4 bols pouvant aller au four. Vous répartissez les pommes dans les 4 récipients et vous arrosez de jus de citron pour éviter que les pommes noircissent. Troisième étape, dans un bol, vous mélangez le jus du pamplemousse, le sucre et le miel. Vous répartissez le mélange sur les pommes. Quatrième étape, vous étalez la pâte feuilletée et vous y découpez des ronds plus larges que les récipients. Cinquième étape, vous cassez et battez l'œuf. Vous en étalez sur les bords des soupières et vous couvrez les récipients avec un rond de pâte. Vous badigeonnez de l'œuf sur les ronds et au four pendant 20 minutes. Puis vous demandez à un adulte de les retirer du four. Bon appétit! 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
6: 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Alors continue comme ça. Mais par contre, je voudrais passer un truc que j'aime pas, c'est dommage. C'est que Amel Bent et Laurie soient première et deuxième Top Junior. Ah, mais c'est trop nul ça. 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Remettez Nadia première, allez.
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1: Regarde. 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

0: rentre à la maison tout de suite.
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0: Il ne veut pas le savoir.
1: Ça fait du bien.
0: Ça fait du quoi?
1: Donne-moi la main. 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
0: C'est un scandale, monsieur.
1: Ça tourne.
0: Et vous traînez au tribunal.
1: Jusqu'au matin.
0: Va te coucher.

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2: Waouh. Mais qui est cet homme? Est-ce un Baghdadi? Je ne l'ai jamais vu ici. 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

Les abeilles volent de fleur en fleur avec leurs petites boules de pollen. 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

0: Bye.
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2: 1992.
3: En 1992, il se passe des choses à la télévision. Tout d'abord, l'arrivée d'Arte en septembre, la culture au tout venant ou une chaîne pour l'élite. C'est également la fin de la 5 qui s'éteint le 12 avril 1992. Les animateurs de la 5 reviennent forcément sur TF1, ce qui vous amuse, ma foi, beaucoup. À la télévision, on voit également Hélène et ses copains et copines. On voit toujours les cœurs brûlés et sans Barbara. En 92, c'est aussi Perdu de vue et Jacques Pradel qui réunit ceux qui se sont perdus de vue.

92 et un nom difficile à prononcer et pourtant Mahaz Tritsch. C'est le drame au stade de Furiani. C'est également l'année de l'affaire du sang contaminé. Disparition en 1992 de Jean Poiret, d'Arletty ou de Michel Berger.

au hit parade de cette année 1992, on voit à la 9e place un tout petit Jordi qui chante « Dur, dur d'être un bébé », les chansons de 1992. Nous avons écouté Queen, « The Show Must Go On », Vanessa Paradis avec le son des années 60, mais c'est en 92, « Be My Baby », et Bob Marley, quelques années après sa mort, on le retrouvait avec « Iron Lion Zion ».

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5: Prendre un enfant, c'est la chanson dont j'aurais le moins soupçonné qu'elle puisse faire un succès. Et d'ailleurs, ça s'est plus ou moins confirmé au début de la sortie du disque. Mais Prendre un enfant n'avait pas l'air d'avoir les faveurs de ni du public ni de la radio. Puis au bout d'un moment, on a commencé à applaudir un peu la chanson dans les spectacles. Et puis quelques temps plus tard, j'ai commencé à entendre la chanson à la radio. Et c'est un an et demi après la sortie du disque que la chanson a réellement marché.

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2: Étrange découverte faite par des chercheurs américains sur l'île de Madagascar dans l'océan Indien. Ils ont retrouvé des fossiles de dinosaures. Un petit dinosaure, aussi grand qu'un chien, un berger allemand. Et les scientifiques l'ont appelé Masiakasaurus noferi, compliqué comme nom. Masiaka veut dire « vicieux » en malgache, la langue parlée à Madagascar. Sauros veut dire « lézard » en grec. Et noferi, c'est en hommage à Mark Knopfler, le chanteur d'un groupe qui s'appelle Dire Straits et que les scientifiques aiment beaucoup. Masiakasaurus noferi serait vieux de 65 à 70 millions d'années. Il appartiendrait au groupe de dinosaures, les Abelisauridae, qui vivaient dans l'hémisphère sud. Notre dinosaure mesure près de 2 mètres de long pour 35 kilos. Et il a des mâchoires assez bizarres. Ses premières dents de la mâchoire inférieure sont orientées quasi horizontalement. Il les utilisait certainement pour saisir ses proies avant de les découper. Ce dinosaure se nourrissait certainement d'insectes, de poissons, de reptiles et de petits mammifères. Et grâce à Masiakasaurus noferi, les scientifiques estiment que les Abelisauridés étaient beaucoup plus nombreux et beaucoup plus répandus qu'on ne l'imaginait.
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2: Ça y est, regardez, approchez-vous de la radio. J'en ai une. J'ai reçu une lettre ce matin. Oui, j'ai reçu une lettre. D'ailleurs, je l'ai montré à toute l'équipe et même à mon directeur qui m'a dit que vous pourriez m'envoyer aussi des mails. Je ne sais pas ce que sont des mails, d'ailleurs, au passage. J'aurais peut-être dû lui demander. En tous les cas, j'espère que les mails, c'est pas trop sucré et que ça sera compatible avec mon régime. Bon, on verra ça plus tard. Alors, qu'est-ce que nous dit cette lettre? Elle nous vient de... Attendez, je mets mes binocles, sinon je ne vais rien voir. Ah oui, c'est Laurent qui habite Paris et qui me demande l'origine de l'expression « faire échec et mat ». Eh bien, mon cher Laurent, faire échec et mat, c'est coincer un adversaire de manière telle qu'il n'ait plus aucune issue. D'ailleurs, mon cher Laurent, tu connais peut-être le jeu d'échecs. Tu sais que le jeu d'échecs est originaire de Perse. La Perse, c'est maintenant l'Iran. Eh bien, le jeu d'échecs se joue sur une tablette comptant 64 cases. Le but du jeu consiste à faire échec et mat à son opposant. Échec et mat est donc une expression dérivée du persan shamat, qui signifie le roi est mort. Le joueur mis en échec ne pourra donc plus déplacer son roi. J'espère que t'as tout compris, hein. Si t'as pas compris, envoie-moi un mail. Quand je saurai ce que c'est, je te répondrai. Bon, à plus tard, hein.
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8: Bah, je pense que oui, c'était la naissance de mes enfants. Ça a été un changement de vie radical et en même temps, c'est sans doute le bonheur, mais c'est aussi... C'est le sentiment le plus fort que j'ai pu sentir jusqu'à présent.

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0: Bienvenue à l'intérieur.
1: Attendez, pas si vite, je traduis pour les auditeurs.
2: Oui,
1: non. Non, attendez, pas si vite. Non. Non, pardon, non. Oh non, ne écoutez pas. Arrêtez, coupez, ça suffit. Arrêtez.
3: Non.
1: Allez coucher.

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0: Bonjour Madame Pachon.
1: Bonjour Monsieur Bernard. Alors vos enfants, ça va bien?
0: Oh, m'en parlez pas. Ils passent leur dimanche après-midi à écouter la radio.
1: Chez nous, c'est pareil.
0: Oh, qu'est-ce qu'ils vont devenir? On se le demande.
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2: Bonjour, c'est Calogero. Mon personnage d'enfant préféré, je pense que c'est Goldorak, Actarus. J'adorais Actarus, Goldorak. Goldorak, ça pourquoi, je ne sais pas. Comme tous les enfants de cette époque, j'adorais. Une espèce de robot avec toutes ses possibilités. Dans le poing, il avait un vaisseau. Dans le pied, il avait un canon.
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0: Et maintenant, vous allez me réciter l'alphabet. T'as un alphabet.
1: Ah,
0: bégayé. C'est un C. Dit la baleine au cachalot.

0: Fais gaffe, tu marches dans...
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1: 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Éloquent votre silence.

0: fait beaucoup.
1: Énervant l'énergie générée par ces énergumènes.
2: Oh, oh,
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0: mon journal? Il est où mon journal? Oh.
1: Lilou a ses lunettes. Avant elle voyait flou et maintenant elle voit net. Lilou a ses lunettes. Ça lui fait tout à coup une nouvelle tête. Super chouette!
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3: Pour tous ceux qui aiment l'univers, bah on voulait vous parler un peu de ça. Enfin, qu'il y a 9 planètes dans le système solaire, ça tout le monde doit le savoir.
4: Et est-ce que aussi le Soleil, c'est peut-être la première planète qui est apparue?
3: Le Soleil n'a jamais encore été une planète. Mais dans 5 milliards d'années, quand il va exploser, d'abord il va se gonfler en une géante rouge. Ensuite, dans 10 000 ans plus tard, il va devenir plus petit. Et à ce moment-là, il va devenir blanc. Et après, il va exploser. Ça va peut-être faire un trou noir. Et alors, à la fin, ça deviendra une planète.
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0: Maman.
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2: Salut, c'est Jérôme.
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4: Est-ce que les plantes transpirent? Les plantes peuvent absorber plusieurs litres ou dizaines de litres par jour, selon leur taille. Mais ensuite, que devient cette eau? Pour essayer de comprendre, munis-toi d'une plante d'appartement avec de grandes feuilles, de préférence. Prends également deux sachets de plastique et deux élastiques. Enferme une grande feuille de la plante dans un sac en plastique le plus hermétiquement possible à l'aide de l'élastique. Garde l'autre sac vide et ferme-le avec le second élastique. C'est simplement pour comparer les deux sachets. Arrose régulièrement ta plante pendant quelques jours et observe régulièrement tes deux sacs en plastique. Ne vois-tu rien apparaître sur les parois des sachets? Eh oui, des gouttelettes d'eau apparaissent à l'intérieur du sac qui entoure la feuille. Un peu de bleu peut se former sur le second sac en plastique. L'eau qui se trouve dans le sac qui entoure la feuille provient de la feuille de la plante et un tout petit peu de l'air qui l'entoure. Dans le second sac, la buée est formée par l'air qu'on y a emprisonné. L'eau s'évapore donc des feuilles dans l'air. C'est la transpiration des plantes qu'on appelle évapotranspiration. Lorsque la feuille perd de l'eau, elle ne se dessèche pas. L'eau lui arrive en permanence depuis les racines et c'est parce que la transpiration attire l'eau en dehors de la plante que la sève est toujours attirée vers le haut. Avec une loupe, on peut d'ailleurs distinguer les petits trous par où l'eau s'évapore des feuilles.
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Jean-Philippe ! As-tu fini tes devoirs, mon chéri ? Viens ranger ton cartable.

Jean-Philippe, mon petit cœur, va me chercher 150 grammes de fromage râpé. 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

0: speeder cochon, speeder cochon. Il peut marcher au plafond. Est-ce qu'il peut faire une toile? Bien sûr que non, c'est un cochon. Prends garde, speeder cochon est là.
1: Oh merde, maintenant tu poses ce cochon et tu viens tout de suite.
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0: C'est le moment de retrouver Max Lafontaine pour connaître tous les événements de cette année-là.
1: 1991, c'est le début de la guerre du Golfe. Une chaîne de télévision bat tous les records d'audience aux États-Unis, CNN, et en France, 100 000 foyers peuvent la capter. L'offensive terrestre est lancée au lever du jour, le 20 février 1991. Heureusement, les chansons de cette année-là sont plutôt joyeuses.

0: Salut, c'est Patrick, à l'appareil. Ouais, c'est Pat, tu vas bien?
1: Et moi, tu ne sais pas quelle est ma vie. À côtoyer Chantal ou bien Marie-Sophie.
2: Deux chansons de cette année 91, Yannick Noah, Saga Africa et Les Inconnus, Auteuil, Neuilly, Passy. Carnet blanc cette année 91, Jan Fonda épouse le fondateur de CNN, Ted Turner. Nous visitions l'année 1991.

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8: Non, je ne veux pas prendre l'air.
9: La chanteuse Camélia Jordana nous raconte son plus grand bonheur.
10: Il y a eu un vrai moment intense de bonheur pour moi. J'oublierai jamais de ma vie, c'est à la naissance de mon petit frère. Quand mon papa est venu nous réveiller un samedi matin, ma sœur et moi, à 7h du matin, pour me dire « Les filles, une surprise !» En fait, c'était maman qui avait le bébé dans ses bras. Et c'était trop cool parce que j'avais toujours rêvé. J'ai 9 ans de différence avec mon petit frère et j'avais toujours rêvé d'avoir un petit frère ou une petite sœur. Donc c'était vraiment un vrai, vrai moment de bonheur.
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0: Attention, il est l'heure d'aller faire un tour du côté de la cuisine.
2: Salut! Aujourd'hui, direction l'Amérique et ses fameux brownies. Des petits gâteaux pour le petit-déj, pour le goûter ou pour grignoter en famille. Pour commencer, notez bien les ingrédients pour 6 personnes. 200 g de chocolat noir amer, 210 g de beurre, 200 g de sucre en poudre, 175 g de farine, 4 œufs, 150 g de cerneau de noix et une cuillère à café de levure chimique. Maintenant, la préparation. Avant tout, mettez le four en marche, thermostat 7. Première étape, dans un saladier, vous cassez le chocolat. Vous coupez le beurre que vous ajoutez au chocolat et vous faites fondre au bain-marie. Cela veut dire que vous prenez une casserole plus grande que le saladier, vous y mettez de l'eau que vous faites chauffer et vous y trempez le saladier jusqu'à ce que le chocolat et le beurre soient fondus. Deuxième étape, dans un bol, vous cassez des œufs, vous ajoutez le sucre et vous touillez jusqu'à ce que le mélange commence à blanchir. Troisième étape, sur une planche à découper, vous écrasez les cerneaux de noix à l'aide d'un rouleau à pâtisserie. Quatrième étape, lorsque le chocolat et le beurre sont fondus, vous y incorporez les œufs mélangés au sucre, les noix, la farine et la levure et vous mélangez bien. Cinquième étape, vous prenez un moule à génoise carrée ou si vous n'en avez pas, prenez une petite plaque de four. Vous tapissez le moule avec du papier sulfurisé que vous beurrez. Sixième étape, vous versez la pâte dans le moule et vous mettez au four pendant 25 minutes. Puis vous démoulez et laissez refroidir. Quand c'est froid, vous coupez le gâteau en carré. Voilà, vous pouvez servir et régalez-vous bien.

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1: Salut!
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0: dis donc, petit à petit, à repérer.
1: Bonjour, un Coca-Cola s'il vous plaît.
2: Avec sucre ou sans sucre?
1: Peu importe, j'ai juste envie d'un Coca-Cola.

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6: Christophe Maé nous parle de son fils Jules.
7: Écoutez, un instant bonheur que je n'oublierai pas, en tous les cas, c'est l'arrivée de mon petit gars, quoi. Donc voilà, c'est un grand moment, quoi.
8: Pas vraiment le temps de jouer à la poupée.
7: J'essaie de l'être, en tous les cas, un papa poule. C'est vrai que ça me tient à cœur d'être le plus présent possible et d'avoir l'œil complice avec lui, quoi.
8: Oh, et je te vois.
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0: T'es revenu.
1: Bon, je peux avoir du sel maintenant.
2: Qu'est-ce qu'on dit?
1: Quoi? On dit encore autre chose?
3: À présent, on dit merci.
4: Ah d'accord, bon ben merci. J'aimerais si c'est fini. Mettre du sel dans mon riz, on peut dire que politesse ne rime pas avec ritesse. Maintenant que j'ai dit merci, c'est à ton tour. 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
1: On dit de rien.
3: Ah d'accord.
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Mais alors, savez-vous pourquoi les plaques d'égout sont toujours rondes? Parce que c'est la seule forme qui les empêche de tomber à l'intérieur du trou. En plus, comme ça, elles sont plus faciles à manipuler. On peut les faire rouler et surtout les remettre dans n'importe quel sens.

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0: Sauf que là, sur un écran,
1: il y a des histoires avec des gens.
0: En général, c'est pénible, les scènes de meurtre sont horribles.
1: Puis enfin, tout finit bien.
0: Un peu en fait comme ce refrain. Allez, tous en chœur. 3, 4, 5, 6, 7, 8, 9, 10.

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2: Bonne nouvelle, les Français vivent plus longtemps, c'est la conclusion du rapport du Haut Comité de la Santé. Mais la mauvaise nouvelle, c'est que les enfants français sont de plus en plus obèses. Chez les enfants de 7 à 9 ans, l'obésité est constatée chez 14% des garçons et chez 18% des filles. Les enfants obèses ont de fortes chances de rester gros quand ils deviennent adultes. 8 à 10% des grandes personnes souffrent de surpoids. Cette surcharge de poids peut provoquer des maladies comme le diabète, des maladies cardiovasculaires, certains cancers ou des difficultés respiratoires. En France, le nombre de personnes obèses a été multiplié par 2 en 5 ans. Le Nord est beaucoup plus touché que le Sud et l'Est que l'Ouest. De plus, on remarque qu'il y a plus de grosses personnes à la campagne qu'à la ville. Mais attention, le nombre d'obèses augmente dans les grandes villes. L'augmentation d'enfants obèses est une conséquence de notre mode de vie. Les enfants mangent mal et moins équilibrés, comme les Américains. Ils grignotent entre les repas et mangent de la nourriture de plus en plus grasse. Les petits Français mangent mal et font beaucoup moins d'activités physiques pour éliminer. Ce n'est pas en restant devant la télé et les jeux vidéo que la graisse va bouger. Alors, pour combattre ce fléau et pour éviter l'obésité, les enfants doivent manger plus équilibré, mieux et faire plus de sport.
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10: On arrive dans la rue. Là, on va prendre le métro parce que on va où, Vincent, aujourd'hui?
11: Nous allons au jardin d'acclimatation faire un super reportage.
10: Alors attention, parce qu'il faut vous dire que le métro est juste en face de la radio.
11: On va traverser.
10: Arrêtez-vous, c'est tonton de la radio. On descend les marches, là. Il y a beaucoup de marches. Et on va aller voir la dame, on va lui demander un billet. Oui. Qu'est-ce que c'est?
12: Ah.
10: On va pas pouvoir y aller.
11: Oh bah c'est bon, c'est pas notre ligne, on va pouvoir y aller. Hein.
10: Bonjour madame, j'aurais voulu un billet pour le jardin d'acclimatation, s'il vous plaît. Deux, je suis avec Vincent de la radio.
11: Eh bon, dépêche-toi, tonton, on va louper le métro, il arrive.
10: Poussez-vous, on est pressé, c'est pour la radio. Poussez-vous, messieurs, dames.
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1: Je suis Ariana Grande.

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2: À cheval donné, on ne regarde pas les dents. Ouais, vous dites, ça y est, ce pauvre tonton et ma boule, il est tombé sur la tête cette nuit, mais pas du tout, les juniors. C'est une expression, à cheval donné, on ne regarde pas les dents. Bon, je vais vous expliquer ce que ça veut dire en clair, hein. Les chevaux sont très très chers, surtout les meilleurs. Et quiconque reçoit un cheval comme cadeau doit se garder de le critiquer. D'ailleurs, avant d'acheter un cheval, il est préférable d'examiner sa bouche. Bah oui, on regarde l'état de ses dents, tout ça. C'est comme ça qu'on peut voir en général si un cheval est en bonne santé. En effet, on établit l'âge des chevaux en examinant leur denture. Et il faut également savoir que le cheval commence par avoir des dents de lait. Elles sont blanches et relativement petites. Et vers l'âge de 2 ans et demi, des dents de lait tombent et les premières dents de cheval, les vraies dents, là, vous savez comment on les voit, là, qui sont impressionnantes, eh bien, apparaissent. Elles sont plus grandes que les dents de lait et sont de couleur jaune-brun. Un peu comme moi quand je ne me suis pas lavé les dents depuis plusieurs semaines. Et c'est vers l'âge de 5 ans que le cheval a toutes ses dents définitives. Il en a 40, alors que nous, on en a 32, exactement, j'ai entendu la bonne réponse, 32. Enfin, à votre âge, parce que, ouais, il m'en reste, attendez, je compte. 1, 2, 3. Mais et c'est bien pour ça que je mange que du potage à la tomate. Hein. Si je n'avais plus, je mangerais autre chose, bien entendu. Alors, cette expression « à cheval donné, on ne regarde pas les dents », ça veut dire qu'il faut te garder de critiquer un cadeau. Voilà, c'était le message du jour.
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4: Une fois, je m'ai endormie dans la classe et j'ai fait un drôle de rêve.
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0: Monsieur et Madame Dugomard attendent leur enfant à l'accueil près de la caisse centrale, en face du rayon couche-culotte.
1: Mes parents me croyaient perdu. Un peu plus, ils appellent SAMU. Et plus moyen de me défiler.
2: Oui, c'est bon.
1: Et c'est reparti pour la corvée.
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0: Eh bien, je vous parle en direct du rayon poissonnerie surgelée. Et notre chef poissonnier, monsieur Michneau, a sélectionné pour vous aujourd'hui la sélection du jour, le bigorneau de Saint-Malo.
1: Chez nous, on ne mange pas de bigorneau. Mais le pin, c'est vraiment très beau. Ma petite maman est toute contente. Papa soupire, il veut qu'on rentre.
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3: L'heure tout de suite de retrouver sur Radio Junior votre émission préférée, Planète Junior, avec dans le rôle de l'animateur principal Fabrice, et avec dans le second rôle principal un très quoi en fait, oh je sais plus. Enfin, en tous les cas, il s'agit de Tonton.
4: Bah vas-y Tonton, ouvre la porte.
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5: Bah, après un peu de musique, hein. Il y a plein de poussière ici.
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3: Ah, j'avais hâte que ça commence, soit mon petit bonhomme, pas toi?
4: Ah bah oui, moi je me languissais, ça faisait déjà plusieurs heures, je me disais, vivement que débute ce Planète Junior.
3: Eh oui, parce qu'on est heureux de vous retrouver. Coucou tout le monde, salut la foule en délire.
4: Salut les juniors, j'espère que vous allez bien, que vous avez la pleine forme. Bienvenue, c'est Planète Junior, votre émission durant laquelle vous pouvez nous appeler à tout moment.
3: Oui, on vous répète le numéro de téléphone,
4: enfin plus exactement, ce sont nos choristes préférés qui vont le faire. Allez-y les filles.
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4: J'espère que c'est bien noté sur une feuille blanche.
3: Ou dans le sable fin !
4: Oui, c'est pas pratique, c'est avec le vent et la marée, ça s'efface.
3: Je savais pas quoi dire.
4: Oui, bah quelquefois, tonton, il vaut mieux se taire que de ne rien dire.
3: Eh ben, c'est ce que m'a dit le patron à ton sujet. Mieux vaut un bon enchaînement qu'une mauvaise intervention de Fabrice. Alors tais-toi maintenant, s'il te plaît, j'enchaîne.
8: Bonjour à tous, ici les Biscotto sur Radio Junior. Oh,

0: les guitares. On est les biscottos.
1: Eh tiens.
2: Mais qu'est-ce que tu fais, tonton? Arrête! Me souffle pas comme ça dans le nez! Puis arrête, en plus, ça sent le fromage.
1: Ouais, bah c'est normal, je viens de manger un petit bout de roquefort, là, pendant la pause.
2: Oh, mais c'est pas possible.
1: Tiens, tiens, hé hey. Prends mon souffle! Prends mon souffle!
2: Tout ça pour nous montrer, tonton, que tu parles couramment anglais. The Weeknd.

0: viennent, ce serait plus jamais ma faute.
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2: Chut, taisez-vous s'il vous plaît, un peu de silence, c'est maintenant l'heure de la news à tonton.
3: Et de quoi vas-tu nous parler, tonton ?
2: Eh ben, d'une drôle de surprise pour une habitante du Michigan aux États-Unis, car dans sa boîte aux lettres, elle a reçu une carte postale envoyée en 1920.
3: Eh ben, ça en a remis du temps.
2: Oui, la carte est bien arrivée, mais la personne, en ouvrant sa boîte aux lettres, Brittany Kitsch, puisque c'est le nom de cette habitante du Michigan, a eu la surprise d'avoir cette carte postale qui avait été postée le 29 octobre 1920. Et c'était une carte d'Halloween.
3: En effet, on y voit un petit chat noir tenant un balai, une chauve-souris, une oie, une chouette, bref, quelque chose de bien sympathique.
2: Alors, elle dit que quand elle a regardé la carte, elle a dit c'est pas mal, mais elle semble très ancienne. Et effectivement, la carte était très ancienne. Elle a posté ça sur un groupe Facebook et des gens ont reconnu l'adresse et ont même lu le petit mot. C'était adressé à ses cousins, cette carte postale, donc, qui est arrivée... Eh bien, très en retard.
3: Alors, la dame rajoute qu'elle est en lien avec deux femmes formidables qui l'aident à retracer l'arbre généalogique de la famille en question et de retrouver la famille pour leur redonner leur bien, à savoir...
2: Eh bien, la carte postale.
3: Eh bien, merci, tonton, pour cette news avec encore une jolie info.
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0: suite de ce Planet Junior. Ça va, tonton?
1: Bah, ça va, c'est cool, Raoul, la vie est belle!
0: Oui, bah justement, la vie est trop belle, là, c'est terminé, on reprend l'antenne. Enlève tes pieds de la console, tu vas m'envoyer un jiggle ou faire n'importe quoi.
1: Bah, excuse-moi, voilà, ça va comme ça?
0: Parfait. Alors, tout à l'heure, tu avais une question.
1: Bah oui, tu sais, quand je suis allé faire mes courses, là, mon magasin préféré, il y a un collège pas loin, et j'ai vu des jeunes, surtout des filles, elles étaient avec leur téléphone, elles faisaient des gestes dans tous les sens, il n'y avait pas de musique, mais je sais pas, elles dansaient, et elles faisaient je ne sais quoi.
0: Bah, je pense qu'elles devaient faire un TikTok.
1: Un quoi? Un toc-toc? Ça veut dire que t'es ma boule, le signe, là?
0: Mais non, tonton, ça en fait plus ça de plus belle lurette. Un TikTok.
1: Un toc-toc, c'est quand on tape à la porte.
0: Non, un TikTok. Oh, c'est pas possible, tiens. Je vais faire apparaître Léna. Salut Léna.
2: Salut.
0: Alors Léna, elle fait des TikTok, hein, c'est ça? Tu fais des TikTok,
2: oui.
0: Toi-même Léna. Explique à tonton ce que c'est.
1: Ouais, parce que moi j'y connais vraiment rien du tout. Alors là, t'as vu mon téléphone? Je peux appeler que dans le passé avec tellement il y a agi.
2: Alors, tonton.
1: Oui.
2: TikTok, c'est un réseau social qui permet à ses utilisateurs de regarder et également faire des vidéos musicales.
1: Ah bon, d'accord. Et donc on s'enregistre, on danse et après les autres ils font quoi? Ils regardent?
2: Oui.
1: Et ils te mettent des notes, c'est ça?
2: Non, ils mettent des likes.
1: Des likes? Qu'est-ce que c'est que ça, un like?
2: Un like, c'est pour dire que t'as aimé la vidéo.
1: Ah, je connais rien. Bah, tonton, likez, regarde, on fait la même chose sur Facebook. Ouais, attends, hé, moi j'ai encore mon Minitel, je dois être le dernier en France encore à avoir un Minitel.
0: Willy Junior, si vous voulez savoir ce qu'est un Minitel, tapez ça sur votre moteur de recherche préféré, parce que plus personne n'a des Minitel, à part au fin fond de son grenier. Alors, toi-même, tu fais des TikTok, t'as combien d'abonnés, Léna?
2: Environ 280.
0: Ouais, oh bah c'est pas mal. Et t'en fais depuis longtemps, des TikTok?
2: Depuis 2017.
0: Ah ouais, donc tu es une experte. Alors ça existe depuis quand, Léna, TikTok?
2: Et bah justement, TikTok, ça a été créé en septembre 2016 par l'entreprise chinoise ByteDance.
1: D'accord, et quand on fait une vidéo, là, ça dure combien de temps?
2: Les vidéos peuvent durer entre 3 et 60 secondes.
1: 3 secondes, mais t'as à peine le temps de faire TikTok, c'est fini.
0: Bah voilà, peut-être que c'est pour ça qu'ils ont donné le nom TikTok et l'affaire est dans le téléphone. Mais on est obligé que de faire des danses?
2: Mais non, il existe plusieurs types de vidéos qu'on peut faire. On peut faire des danses, des POV, c'est-à-dire du théâtre, et de la comédie, etc.
1: Eh ben dis donc, je vais quand même me coucher moins idiot ce soir.
0: Ah bah tonton, on va faire revenir plus souvent Léna, parce que ça va bien nous arranger que tu sois moins idiot le soir, le matin, le midi, toute la journée, bon, bref. En tous les cas, merci Léna.
1: Ah bah ouais, moi j'ai appris des choses, et t'as ramené ton téléphone apparemment, on va faire un TikTok là pendant la pause.
2: Si tu veux.
1: Ok, alors attention, je mets ma casquette à l'envers et on fait un TikTok.
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0: Elle est née en 1984 à Santa Barbara, en Californie.
1: Ah bah ça, c'était le nom d'une série télé dans les années 80. Santa Barbara !
0: Oui, tais-toi, tonton. Moi, je préfère écouter Katy Perry.

0: Aujourd'hui les juniors, si j'en crois le calendrier, nous sommes...
1: Mercredi.
0: Et le mercredi, tonton,
1: eh ben c'est le jour du poulet au curry. Tous les jours, j'ai une rime, mais t'as vu, j'ai bossé quand même.
0: Ah ouais, je vois ça, tonton, hein. Tu prends pas les choses à la légère. Et comme tous les jours à cette heure-ci, à quelques secondes près,
1: l'horloge suisse, nous appelle-t-on dans le monde des médias.
0: Nous allons vous retrouver.
1: Puisque c'est vous qui avez la parole, vous nous laissez tout au long de la journée, de la soirée, de la nuit, bon bref, quand vous voulez, un message sur la boîte vocale de Radio Junior.
0: Dont on vous rappelle tout de suite le numéro, tonton.
1: Oui, alors c'est le 0951 745 745.
0: Je répète, 0951 745 745.
1: Et c'est pas rush, hein. C'est même gratos si t'appelles depuis une box à forfait illimité. Bon, bref, c'est pas cher et c'est surtout pas taxé, ce numéro. Surtout pas taxé, je répète.
0: Voilà, qui va rassurer tous les parents qui nous écoutent. En tous les cas, nous vous écoutons maintenant, les juniors.
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2: On vous l'a déjà dit les juniors,
3: mais on ne vous le répétera jamais assez.
2: Il est très important de bien se brosser les dents.
3: Eh oui, plusieurs fois par jour.
2: Enfin, pas les unes à la suite des autres, non, non. Après le petit-déj le matin, après le déjeuner du midi, après le goûter, si vous en avez la possibilité, et surtout après le dîner.
3: Eh oui, oui, et puis si vous pouvez pas, il existe dans le commerce des chewing-gums, bon, qui remplacent pas le brossage de dents, mais c'est mieux que rien. Ouais, parce que si vous voulez être comme à mon âge, à vous retrouver avec un dentier comme ça, voilà, moi je suis pas brossé correctement les dents, et puis voilà, les juniors, ça crée des petits ennuis.
2: Alors pour bien se brosser les dents, il faut bien entendu une bonne brosse à dents.
3: Ah oui, il faut la changer régulièrement, faut pas garder la même toute l'année, sinon ça sert à rien, les poils dessus sont plus efficaces, ça brosse plus rien, tout ça.
2: Et puis les dents, comment ça se brosse, tonton?
3: Eh ben c'est pas de gauche à droite, ni de droite à gauche, c'est de haut en bas et de bas en haut, comme ça, rien.
2: Ah oui, ça c'est bien, tonton. Eh, c'est de la radio qu'on fait, c'est pas de la télé.
3: Ah oui, mais bon, je faisais le geste, moi j'étais pris dans l'ambiance.
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0: Tac, tac.
1: C'est qui?
0: Seb.
1: Seb qui?
0: Bah, c'est bientôt la fin de l'émission. T'as pas vu Fabrice? Il est presque 19h.
1: Ah oui, presque 19h. Donc, le moment venu pour saluer nos amis.
0: Ouais, et leur souhaiter une bonne soirée, un bon appétit, et vous dire qu'on vous retrouve pas plus tard que demain.
1: Salut les amis, à demain.

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3: Bonjour, c'est une dédicace pour Olivier. La première chanson de City Hunter. Merci, au revoir.

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12: Oui, bonjour, je voudrais faire une dédicace à l'heure de la part de Mickaël pour Géraldine. Je voudrais des mini-stars avec comme des robots. Merci, au revoir.

Je voudrais faire une grosse dédicace à Elodie. Donc, je voulais dire que je l'aime très très fort. Donc, dédicace à tout le monde. À tout le monde. Et je voulais dire, donc, mon coup de cœur, c'est James Blunt, Goodbye My Lover. Et j'aimerais bien qu'il soit passé à l'antenne. Donc, voilà, dédicace à toute l'équipe de Radio Junior. Je vous écoute tout le temps, toute la journée, tous les soirs. Donc, voilà, j'espère que vous passerez la musique que j'aime bien. Au revoir, bisous.

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Allô, je voulais laisser une dédicace pour. Je voulais dédicacer le morceau Akon Lonely de parce que je kiffe trop ce morceau. Puis je voulais dédicacer à Sarah, que j'adore, et aussi à Michael, qui est un de mes meilleurs potes, que voilà, vous me manquez tous les deux. Voilà, c'était Théo, 12 ans, de Paris.

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Salut, c'est Clarissa. Ben, c'est pour faire une petite dédicace. Je voudrais le groupe Abacadabra avec la chanson Abacadabra. C'est pour tous mes amis, pour Michael, pour Alicia, etc. Et pour fêter un joyeux anniversaire à ma mère. Groupe

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À table. 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Cette table sert à tout, à faire les devoirs, les puzzles de 1000 pièces, à lire le journal, à empiler le linge, quelquefois à s'asseoir. Elle est indispensable, à table familiale. 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
7: Et pour commencer cette émission, voici un extrait de l'émission Vivement Dimanche de France 2 qui recevait il y a quelques mois Dorothée. Voici l'hommage de Faustine Bollaert à notre idole Dorothée.
9: Dorothée, le 16 janvier 1982, j'ai 3 ans. Un biberon Nesquik dans la bouche, mon doudou chiffonné dans la main droite, ma mère pas loin, dans la salle de bain, tout va bien, me voilà parfaitement installée devant la télé. Le soir même sera diffusée en direct une nouvelle grande émission de variété, Champs-Élysées. Ça vous dit quelque chose, Michel?
10: Comment?
9: Les yeux ronds comme ceux d'un bébé phoque, la salopette hoche-coche à rayures rose bonbon. Je me décide enfin à appuyer sur le bouton. Il est 16h et la magie commence.

Cette année-là, la princesse Grace s'en va. Le Père Noël est une ordure pour la première fois au cinéma. C'est même l'arrivée des courbatures signées Véronique et Davina. Mais moi, je m'en moque. Je ne pense qu'à une chose, c'est économiser 19 francs pour pouvoir enfin m'acheter le 45 tours que toutes mes copines s'arrachent, ça donnait. En 1991, j'ai 12 ans. J'ai à peu près la taille d'un poney. À cette époque, je me trouve trop cool. J'ai un début de poitrine, je porte des jeans 501 déchirés qui tombent nonchalamment sur mes Timberland taille 35. Je porte tous les jours le même pull difforme qui cache ma silhouette de préado. Je pompe une bouteille de Biactol par jour et je dis « ouais, c'est clair » à toutes les phrases. Ce que je n'ose pas avouer à l'école, en revanche, c'est que tous les après-midi, un seul rendez-vous maintient mon lien avec l'enfance. Pour rien au monde, je ne raterai

Cette année-là, Mylène Farmer chantait... Je savais que j'allais pleurer un moment ou un autre. Mylène Farmer chantait Désenchantée. Le Raider disparaissait, laissant la place au Twix. Un grand traumatisme pour tout le monde. Je vois qu'il y en a beaucoup qui se reconnaissent. Luc Besson cartonnait aux États-Unis avec Nikita. Mais moi, encore une fois, je ne m'en moque. Je ne pense qu'à une chose, me réveiller suffisamment tôt pour ne pas rater le 6 mars prochain, le 150e épisode de... pour les croissants. En 1995, j'ai 16 ans. Toutes mes copines sont jalouses de moi. Alors, pas pour mes excellents résultats au bac, hein, vous vous en doutez. Non, à cette époque, mes copines sont envieuses parce que pour me faire de l'argent de poche, je joue les figurantes dans les sitcoms d'Abbé.

0: Annette me demande Christophe Ripper. Oh, elle vient de partir à la cafette. Oui, grâce à vous, je suis une comédienne dans l'âme. Le tout.
1: Je reconnais le dialogue.
0: Ah, c'est une comédienne dans l'âme. À cette époque, je crâne en jouant les indifférentes, mais en secrète, je suis amoureuse d'Anthony Dupré. Ouais, ça vous fait rire et c'est pas gentil pour lui. Dans les couloirs de la plaine Saint-Denis, je longe les murs et je me perds dans les photos qui retracent votre carrière. Et dans vos yeux défile toute ma vie. 12 ans ont passé. Et c'est pas pour rien que j'avais envie de vous raconter cette petite histoire. En effet, je crois que vous nous avez sous-estimés, Dorothée. Et je parle au nom de tous les trentenaires comme moi qui rêveraient de pouvoir vous le dire ce soir. Vous avez sous-estimé toute une génération de vos fans. Vous pensiez qu'on vous oublierait si vite. Grosse erreur. Alors, nous sommes devenus aujourd'hui chef d'entreprise, animateur radio, boulanger, chef de pub. On bosse dans le marketing, dans la mode. Mais nous avons tous en nous une petite partie de vous. Parce que vous avez été là pour les premiers pas, les premiers caprices, les premiers baisers ratés souvent, la première rupture. Beaucoup plus qu'une simple animatrice télé, vous nous avez accompagnés au quotidien pour nous aider à grandir en nous tenant la main et celle de nos parents aussi. Et puis vous nous avez laissés. Alors il y a quelques jours est sorti le dernier...
1: Arrête parce qu'on va faire radio là. Tu voulais faire radio avec moi, c'est bon. Allez, courage.
2: Ma petite Faustine. Alors, ma
1: petite toi, Faustine.
0: Il y en a beaucoup qui me comprennent, je crois.
2: Mais oui, monsieur.
0: Donc, il y a quelques jours est sorti le dernier tome d'Harry Potter. On revient à des choses plus... J'entendais l'auteur J.K. Rowling qui disait qu'après avoir accompagné les enfants pendant 9 ans, elle pensait qu'il était temps de les laisser évoluer et les laisser grandir par eux-mêmes en leur lâchant la main. Elle a cru bon de s'éclipser, comme vous. Mais ça y est, votre mission est remplie. Nous sommes devenus des adultes bien, aussi grâce à vous. Il y a quelques semaines à la radio, j'avais animé une émission autour des années Dorothée avec Jacques, justement, et je me souviens du dernier mail qu'on avait reçu. Il disait juste « Dorothée, reviens ». Alors, au nom de tous ceux qui nous regardent et qui se reconnaissent dans ce que je viens de dire, j'ai juste envie de dire « Dorothée, ne part plus ».
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1: Quels sont les faits marquants de l'actualité de l'année 1973? C'est tout de suite dans Génération Dorothée.
2: Ça y est, en 1973, dès le mois de janvier, un accord de paix est signé au Vietnam. L'inquiétude vient alors du Moyen-Orient avec la guerre du Kippour et du Chili où le dictateur Augusto Pinochet renverse le gouvernement de Salvador Allende. Marlon Brando refuse un Oscar pour son rôle dans Le Parrain en dénonçant le génocide des Indiens d'Amérique. Le plus grand peintre du XXe siècle, Pablo Picasso, disparaît à l'âge de 91 ans. À Paris, on inaugure le boulevard périphérique et la tour Montparnasse. Fait divers tragique, 21 collégiens périssent dans l'incendie du CES Payron. Mais 1973 est avant tout l'année du Watergate. Un an après sa réélection et quelques mois après la fin de la guerre au Vietnam, le président Nixon est mêlé à un incroyable scandale révélé par deux journalistes. Des micros auraient été posés dans les bureaux du parti démocrate rival, un espionnage politique intolérable pour la démocratie américaine.
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1: Merci d'être fidèle à Génération Dorothée. Voici tout de suite la rubrique, le double générique avec cette semaine, Goldorak en japonais et en français. C'est rien que pour toi dans Génération Dorothée.

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4: Tiens, mais fais bouskidou sur Radio Junior. Si on mettait plus fort, si on mettait plus fort. Ça, c'est fort. Salut à tous.

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1: Heureusement qu'il y a la télévision pour consoler les enfants, voici les 2 minutes du peuple de François Pérusse qui nous explique comment.
2: Alexandre, attention, tu vas te faire bobo. Alexandre, je t'aurais prévenu. Bon, ça y est. Viens dans mes bras, mon petit souploutou. Tiens. Ne pleure pas, c'est fini. Est-ce que tu veux regarder ton émission de Monsieur Bonheur?
3: Oui.
2: C'est moi, Monsieur Bonheur. Salut, mon petit souploutou. Tu t'es pété la tête?
3: Oui, ça.
2: Y'a un môme qui t'a mis une claque-claque. Ton père a des dédettes, il est un peu de mauvaise humeur. Écoute cette chanson. Chante avec moi.

0: Et pourquoi ne produit-on pas ce genre d'émission pour consoler les adultes de leur tracas?
1: Chérie, où vas-tu comme ça avec 50% des meubles?
2: Je te quitte parce que tu m'emmerdes.
1: Je vois.
2: Au revoir.
1: Heureusement que c'est l'heure de Monsieur Bonheur.
3: Très bon état, bon d'art, très bon état, bon d'art, très bon état, bon d'art, c'est moi, Monsieur Bonheur. Salut, mec. Bon, qu'est-ce qu'il y a? T'es sorti du boulot et t'as trouvé un petit papier sur ton pare-brise. Ensuite, t'es rentré à la maison et t'as trouvé un petit papier sur la table où c'est écrit adieu. Et ensuite, t'es allé au WC et t'as pas trouvé de petit papier. Bah, écoute cette chanson. Chante avec moi.

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4: Maintenant, je te propose de nous replonger dans un dessin animé intitulé Le Tour du Monde en 80 jours. Nous sommes à Londres en 1872 et Phileas Fogg, un riche anglais, parie la moitié de sa fortune avec ses amis qu'il est possible de faire le tour du monde en 80 jours. Aussitôt dit, il prépare son voyage accompagné de Passepartout, son nouveau majordome. Mais Monsieur Sullivan, l'un des amis de Phileas Fogg, engage Monsieur Viltransfer pour faire échouer ce voyage et rafler la mise. L'inspecteur Fix et son assistant Bully les poursuivront aussi car ils soupçonnent Phileas Fogg d'être à l'auteur d'un récent vol à la Banque d'Angleterre. Lors de son long périple, nos deux amis se lieront d'amitié avec Tycho et Ronnie dont Phileas Fogg tombera amoureux. Le grand voyage autour de la Terre commence, parsemé d'embûches et d'aventures exotiques. Cette série de 26 minutes où les animaux sont les vedettes a laissé plein de bons souvenirs et n'est pas sans rappeler un certain Sherlock Holmes, bien entendu réalisé un an plus tard. Le Tour du Monde en 80 jours est cependant plus orienté jeune public avec un habile mélange d'aventure et d'humour. Il existe une autre série sur le Tour du Monde, passée également dans Recréa 2 à la fin des années 70. Devant le succès de cette série, les Espagnols ont créé une suite en 93. La première diffusion sur les chaînes hertziennes du Tour du Monde en 80 jours fut en août 83 sur Antenne 2 dans l'émission Récréateur.

Eh bien, tant mieux les enfants, parce que je vais vous raconter une très belle histoire. Est-ce que vous connaissez l'histoire de Billy Chewing Gum? Vous ne connaissez pas l'histoire de Billy Chewing Gum? Eh bien, je vais vous la raconter. Écoutez bien.

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1: Toutes les séries cultes sont dans Génération Dorothée et nous allons maintenant aborder la série Silas. L'histoire se passe au 19e siècle. Silas, un jeune garçon d'une dizaine d'années, est exploité dans un cirque ambulant par Philippe le directeur, un impitoyable avaleur de sabre. Celui-ci souhaite faire de Silas le plus jeune avaleur de sabre au monde pour son propre intérêt. Silas, le jeune garçon, décide finalement de s'enfuir, là des punitions et des mauvais traitements. Il se réfugie chez un dresseur de chevaux. Après avoir fait l'acquisition d'une superbe jument noire, il repart sur les routes et d'aventure en aventure rencontre plusieurs jeunes gens qui deviendront ses amis. Comme Maria l'aveugle, la petite Jenny et surtout Gothic le boiteux. Ainsi, Silas parcourt le pays et affronte un nombre incalculable de dangers. Fort heureusement, son parcours se terminera bien. Ce feuilleton d'aventure aura été un grand moment de récré à deux, et nombreux sont les téléspectateurs de cette génération à se souvenir des aventures de Silas, très certainement par l'identification de ce jeune enfant charismatique et aventureux. Tout à fait dans l'esprit de la série drame, comme Rémi sans famille, Silas avait pour principal acteur le jeune Patrick Bach, que l'on retrouvera ensuite dans de nombreux téléfilms et séries allemandes. A priori, les épisodes étaient coupés en deux lors de la diffusion en France, ce qui explique pourquoi il y a 12 titres au lieu de 6 officiellement. Silas reste un grand moment de plaisir, et voici le générique, je pense que ça va te rappeler quelque chose.

0: Le printemps est de retour. Verne, la tortue et ses amis sortent d'un long sommeil hivernal et découvrent une grande chose verte qui a poussé à l'orée du bois et envahi leur domaine. Surgit alors le raton laveur Hergy qui leur explique qu'il s'agit d'une haie destinée à protéger le domaine enchanté du bien-être habité par les humains. Or, les petits animaux ont une peur bleue des hommes depuis qu'une malheureuse rencontre entre Verne et un petit garçon a failli tourner mal. Nos voisins, les hommes, un super dessin animé pour les petits, mais aussi pour les grands, et c'est un DVD Paramount.
1: Il y a plus de 6 milliards 400 millions de gens dans le monde. Et pourtant, ce n'est rien comparé au nombre d'animaux.
2: Salut les enfants!
1: Par les créateurs de Shrek et Madagascar.
2: Bienvenue dans un monde meilleur.
1: Wow. Les animaux envahissent notre ville.
2: Adam.
1: Et rien ne peut les arrêter. Zami, l'écureuil, craquant et adorable.
3: Oh, je sais faire l'alphabet en autant.
1: DreamWorks Animation présente...
4: C'est une couche culotte.
3: Un peu usagé.
1: Nos voisins, les hommes.
5: Eh ben, on en a du boulot.
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8: Désormais, comme vos parents, vous faites partie de l'organisation secrète de Pole Position.
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1: Si je vous dis Karen Cheryl, est-ce que ça vous dit quelque chose? Mais si Karen Cheryl, c'était la présentatrice de Vitamine, la chanteuse et aussi l'animatrice et l'amie d'Hugo Délire. Au cours de sa carrière, alors que l'Olympia faisait rêver Karen, mais qu'elle ne remplissait que la cantine EDF-GDF de Noisy-sur-Saône, son manager suggéra de transformer son pseudo Karen en une version plus hollywoodienne du nom de Karen Cheryl. Ce fut le début du succès et le début de la guerre contre Sheila. La jeune fille de paysan, carrément gauliche, s'est faite entièrement relooker. Du nez au sein, tout y est passé, rien n'est d'origine, que du faux. Attristée et choquée, notre belle Karen publie un droit de réponse d'une seule et unique phrase, pourtant ces quelques mots marquèrent à tout jamais le paf.
2: « Oui, d'accord, c'est pas mon nom, mais c'est pas mon corps non plus. Mais ce qui compte, c'est l'intérieur des gens. L'important, c'est que je chante mes vrais sentiments. »
1: Après l'émission de jeunesse Vitamine sur TF1, la poupée blonde Pastiche anime une émission interactive sur France 3. L'émission Hugo Délire va faire un carton. Pourtant, après 360 jours d'émission, Hugo y vient mort plus de 360 fois dans de sombres tunnels du jeu et il y a résolument un petit problème technique puisque les touches du téléphone censé diriger Hugo réagissent toujours pas très bien. Aujourd'hui, après 3 étés consécutifs passés au micro d'Europe 1, Karen vient d'épouser le patron de la radio. Par ailleurs, Karen Cheryl est morte. L'animatrice apparaît en effet désormais sous un nouveau nom à l'antenne, Isabelle Morisset.
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1: L'émission nostalgique de ton enfance se termine. Pour tout savoir sur tes dessins animés favoris, je te recommande le site planète-jeunesse.com. Tu souhaites écouter un générique particulier ? Génération Dorothée l'a sûrement dans son grenier magique. Alors pour nous contacter, tape sur ton clavier Maxime Delcourt en un seul mot, delcourt@yahoo.fr. Pour plus d'informations sur l'émission, contacte-nous également sur le site de la radio. Bonne semaine à toi et rendez-vous la semaine prochaine, même heure, même antenne.
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3: C'est à l'âge de 9 ans qu'il achète son premier magnétophone. Il pratique alors des montages avec des voix, de la musique, des bruitages qu'il prend par-ci et par-là, notamment à la radio. Stéphie qui se passionne pour le son et plus particulièrement pour la chanson.

0: du poulailler.
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3: Tonton ?
2: Oui, bonjour, monsieur. Vous voulez quel type de frites ?
3: C'est Fabrice, tu me reconnais pas ?
2: Ah oui, excuse-moi. Je suis tellement dans mon affaire, là, ça marche du tonnerre, dis donc, mon gars. Tu veux quoi alors comme frites ?
3: Je veux pas de frites, je viens de chercher pour l'émission.
2: Quelle émission ?
3: Planète Junior.
2: Ah oui.
3: C'est commencé, là.
2: Planète
3: Junior,
2: ah, oui, Planète. Ça m'est complètement sorti de la tête, Planète Junior, dis donc.
3: Mais qu'est-ce que tu fais là ?
2: Eh ben, j'ai décidé de me lancer dans les affaires et je me suis installé devant Radio Junior pour vendre des frites de toutes sortes à toutes les
3: choses.
2: Et
3: business.
2: Ça marche. Du feu de Dieu.
3: Bah, ça marche peut-être, mais je te rappelle que t'as un autre métier pour lequel tu es grassement payé, animateur de Planète Junior.
2: Ah oui, c'est ça, animateur Planète Junior. Bah écoute, c'est pas grave, je vais y aller tout de suite.
3: Ah bah j'espère, parce que je sais pas comment on va faire.
2: Bah moi je sais comment on va faire. Toi tu vas vendre les frites et pendant ce temps-là je vais aller animer l'émission.
3: Ah mais c'est pas possible, tonton. Premièrement, j'ai pas mon diplôme de vendeur de frites.
2: C'est pas grave, ça.
3: Deuxièmement, faut que j'anime aussi, je suis un peu la star de l'émission.
2: La star de l'émission, non mais qu'est-ce que tu racontes?
3: Bah si,
2: c'est
3: écrit dans mon contrat.
2: Ma boutique. Regarde, c'est une affaire florissante là et on va se faire du blé.
3: Ah bah attends, tonton, mais je peux pas moi, non.
2: Bah qu'est-ce qu'on va faire des frites?
3: Bah je sais pas, il en reste beaucoup.
2: Bah quelques-unes quand même.
3: Je sais pas du tout.
2: Bah si, moi je sais. On va les amener à la radio et les offrir au directeur. On va lui proposer des frites.
3: Ah bah je pense que ça va lui faire plaisir. C'est une bonne idée que t'as là, tonton.
2: Ah oui, regarde, je vais arriver dans le bureau. Bonjour, monsieur le directeur. Vous voulez des frites carrées, des frites rondes, des frites rectangulaires, à la tomate, au ketchup, à la chantilly, au chocolat. Choisissez, monsieur le directeur de Radio Junior.
3: Ouais, bah je pense que ça va être bien. Et en plus, si ça a la même odeur qu'actuellement, je pense qu'on va se faire jeter, tonton. Mais bon, tu peux toujours essayer. Allez, range-moi tout ça, faut qu'on aille à la radio.
2: Ah, deux secondes quand même. Je reviens, messieurs, dames, hein, ne touchez à rien.
3: Oh bah, tu parles,
2: tonton, reviens, je fais l'émission Planète Junior et je vous retrouve dans ma baraque à frites. A tout de suite.

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3: Bonne soirée, c'est un nouveau Planète Junior qui commence.
4: Oui, alors les juniors, c'est bien Fabrice et Tonton qui vous parlent actuellement dans le poste, mais en fait on n'est pas là.
3: Non, parce que même si vous nous entendez, on n'est pas là.
4: Eh, faut bien qu'à un moment on se repose.
3: Bah oui, à partir de 23h, ce sont en fait les meilleurs moments de Planète Junior.
4: Et croyez-moi, c'est quand même très difficile.
3: Difficile de quoi, Tonton ? D'être dans la radio sans y être ?
4: Non. C'est difficile de sélectionner des meilleurs moments.
3: Oui, parce qu'il n'y en a pas beaucoup.
4: Mais non, au contraire, il n'y a que ça. Des grands moments dans Planète Junior. Et pour vous sélectionner les meilleurs morceaux, bah, c'est pas évident, il n'y avait que ça.
3: Alors, on va essayer de faire pour le mieux. Et on va passer une heure durant ce Planète Junior avec justement ce qu'on a trouvé de bon.
4: On n'a rien trouvé de bon.
3: Ah bon ?
4: Non. On a tout trouvé d'excellent. C'est encore plus fort.
3: Ah oui, c'est vrai, c'est encore plus fort.
4: Et peut-être qu'à l'heure où je vous parle, eh bien, je suis déjà dans les bras de Morphée en train de dormir.
3: Oui, la pauvre Morphée, alors là, je la plains. Hein. Elle a le droit de râler, elle a le droit de crier. Parce que non, être dans les bras de Tonton, c'est pas une affaire.
4: Et toi, tu fais quoi en ce moment ?
3: Eh ben peut-être que je suis tranquillement chez moi en train de bouquiner.
4: Oui, en train de bouquiner ou en train de jouer sur ta console de jeux vidéo.
3: Bah non, ça c'est pas possible, je suis pas un grand fan des jeux vidéo, tu vois Tonton.
4: Ou alors t'es en train de nous écouter ?
3: Ah, peut-être.
4: Bah alors je te fais un coucou à toi Fabrice qui nous écoute.
3: Hey, coucou à moi qui m'écoute.

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0: Ah bah les juniors, regardez vos montres et pendules. Eh ouais, vous avez vu? C'est l'heure de la nuit à tonton.
1: Eh ouais, ouais, et alors laissez-moi le micro s'il vous plaît. Ouvrez bien grandes vos oreilles, car aujourd'hui je vais vous parler d'animaux.
0: Ah bon? Desquels?
1: Bah, différentes aventures qui est arrivées à des animaux. Alors on va commencer par un chat américain, il s'appelle Sugar, et il a survécu à une chute, écoutez bien les amis, de 19 étages, et le tout sans une seule blessure. Alors c'est vrai qu'il y a la légende qui dit qu'un chat, quand il retombe sur ses pattes. Mais bon, là ça fait comme mémo, donc bravo à Sugar.
0: Et je signale juste que Sugar, en anglais ou en américain, comme vous voulez, veut dire sucre.
1: Voilà, change aucun rapport, mais il fallait qu'il le dise, parce que voilà, il parle anglais, monsieur, alors il fait son malin, c'est tout. Et puis je vais vous parler aussi de trois éléphants qui appartiennent à un cirque suisse. Il y a Sabu, Siri et Rani.
0: Et qu'est-ce qu'ils ont fait, ces éléphants?
1: Eh bien, ils ont été mis au régime par leur propriétaire, car ils doivent perdre entre 50 et 300 kilos.
0: Et est-ce qu'ils ont réussi?
1: Ah bah on sait pas là, ils viennent simplement d'être mis au régime, donc rendez-vous dans quelques mois pour le savoir. Et enfin, je voulais vous parler, mes amis, de quelque chose qui n'est pas banal.
0: Qui est donc tonton original.
1: Ah oui, oui, parce que c'est pas commun.
0: Il s'agit de quoi?
1: Eh bien, c'est un hôtel pour moutons. Mais exactement, un hôtel pour les moutons. Il a ouvert ses portes à Yugawara, ça se trouve au Japon. Et là-bas, les animaux sont considérés comme... sont considérés comme des animaux de compagnie. Donc on en prend grand soin. Et c'est pour ça qu'il a été ouvert, eh bien, un hôtel spécialement pour eux.
0: Alors qu'est-ce qu'il y a? Il y a des lits, il y a un service petit déjeuner, un room service comme on dit, il y a la télé, le wifi.
1: Mais non, c'est en fait une étable un peu améliorée, mais voilà. C'est spécialement dédié à nos amis les moutons, qui peut-être écoutent Radio Junior et que l'on salue bien bas.
0: Oui, bien sûr, sans oublier les poules, les canards, les vaches, les chevaux et tous les autres animaux.
2: C'est en 2012 qu'elle a lancé sa propre gamme de parfums.
3: Et là, on la retrouve sur Radio Junior où elle lance sa chanson.
2: Selena Gomez.
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0: Suite de ce Planète Junior que vous êtes de plus en plus nombreuses et nombreux à écouter, et nous vous en remercions.
1: Oui, oui, ça c'est vrai. Merci, merci, M-E-R-C-I, M-E-R-C-I.
0: Voilà, je crois qu'il était important de vous le dire. Allez tonton, ça va être ton moment maintenant.
1: Ah bon, pourquoi? Qu'est-ce que j'ai? C'est mon anniversaire? Attends, je regarde sur le calendrier. Ah non, c'est pas mon anniversaire, c'est pas ma fête non plus.
0: Non, mais il y a une question pour toi. C'est un auditeur dont nous n'avons pas le prénom qui te pose une question sur la boîte vocale de Junior. Attention, tonton, on compte sur toi pour y répondre ensuite.
2: Allô, tonton, tu voudrais savoir, est-ce que c'est vrai que tu manges tout le temps de la fonte ou de la soupe à la tomate? Bon, merci, au revoir.
0: Alors, tonton, maintenant, il va falloir répondre à la question de notre auditeur.
1: Eh bien, cher jeune homme, dont nous ne savons pas le prénom, c'est un auditeur anonyme. Eh bien, je vais vous révéler, mesdemoiselles, mesdames, messieurs, ici mon secret. Au risque d'en décevoir certains, non, je ne mange pas que de la soupe à la tomate. Eh oui, eh bien, quelquefois, je mange autre chose, de la soupe aux poireaux, aux vermicelles, aux pommes de terre, aux légumes de soleil, mais c'est vrai que ma préférence va à la soupe à la tomate. Et de toute façon, vous savez, à Radio Junior, il y a un distributeur de boissons, de friandises, de gâteaux, etc., etc., comme dans beaucoup d'entreprises. Et là, j'ai pas le choix, parce qu'ici, à Radio Junior, il y a que du potage à la tomate. Donc, c'est pour ça, quand on veut me faire plaisir, hop, on met une petite piécette dans la machine et on m'offre du potage à la tomate. Mais je mange aussi d'autres potages. Mais c'est vrai que le plus souvent, par la force des choses, dirais-je, eh bien, je mange du potage à la tomate. Voilà.
0: Je crois que cette précision était importante à une question qui taraudait l'un de nos auditeurs. Si vous aussi, vous avez des questions à poser, n'hésitez pas, contactez-nous par l'intermédiaire de notre boîte vocale ou alors depuis notre site, le www.radiojunior.com. Allez, tout de suite, la suite.

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1: Comme vous le savez, chers amis,
2: cette émission Planète Junior est également la vôtre.
1: Donc, on va faire appel à vos talents.
2: Et on pourrait pas faire à tarte.
1: Comment ça?
2: Bah, appel à tarte.
1: C'est lamentable, tonton.
2: Oui, ben, fais comme si de rien n'était. Je n'ai rien dit, vas-y, continue.
1: Donc, je vous disais que si vous avez un talent caché...
2: Ou alors pas caché...
1: Si vous êtes un imitateur en herbe...
2: Un petit peu comme moi, par exemple, regarde, en parlant d'imitateur en herbe, j'ai fait très bien la vache. Mais...
1: Je vois pas le rapport.
2: Bah, herbe, vache, tu vois, t'sais...
1: Ouais, tonton, ouais, d'accord. Non, je veux dire, si vous avez un vrai talent, si vous imitez, je ne sais pas, un personnage connu, votre voisin, votre voisine, pourquoi pas. Si vous avez une voix en or, si vous êtes la nouvelle Céline Dion, la nouvelle Maria Carré, le nouveau Garou, si vous avez des talents de chanteur, n'hésitez pas à nous appeler.
2: Ouais, si vous êtes aussi un poète, hein, si vous écrivez des poèmes, si vous faites des rimes sans en avoir l'air, et que comme ça, vous êtes un nouveau Baudelaire.
1: Mm-hmm.
2: Et puis, si vous avez des talents de magicien, de ce que vous voulez, n'hésitez pas, l'antenne de Planète Junior vous est ouverte.
1: Toute verte ?
2: Mais non, ouverte !
1: C'était pour mettre à ton niveau, tonton. J'essayais de faire un jeu de mots un petit peu ringard comme toi, tu sais, le top du top de la ringardise. Alors, je crois qu'il faudrait qu'on sorte une compile ou un CD, un de ces quatre.
2: Ah ouais, tiens, c'est une bonne idée. Et j'imagine déjà la pub. Toutes les bonnes blagues de tonton sont maintenant disponibles dans le commerce.
1: Ouais, les bonnes blagues, et là, on mettrait quand même des guillemets. Beaucoup de guillemets autour de bonnes, parce que je pense que ça ferait pas vendre beaucoup, ça, tonton. Bon, en tous les cas... C'est de vous dont il s'agit, les juniors. Hein. Si vous avez des talents, si vous voulez nous les faire partager, pourquoi pas, peut-être qu'un producteur écoutera Radio Junior, on pourra peut-être vous filer un coup de main. Vous pouvez nous envoyer tous vos CD pour qu'on les écoute ou on les diffuse à Radio Junior. Allez, maintenant, on va faire travailler nos petits muscles qui nous servent à rire, les zygomatiques. Voici la séquence rire avec Benoît de Coco et toute son équipe.
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10: Salut.

0: On vous le dit à chaque fois les juniors, mais c'est tellement vrai, le temps passe trop vite. Et la preuve, là, on est encore aujourd'hui. Et dans quelques secondes, on sera déjà à demain. Et ouais, parce que là, quand le top horaire va retentir à minuit pile, attention, eh bien on sera demain. Ah non, mais attends, tonton, ce que je voudrais savoir, c'est à minuit, est-ce qu'on est encore aujourd'hui ou on est demain?
1: Ah ben, on est demain, on bascule dans l'au-delà à minuit.
0: Ah, ça c'est dingue.
1: Et attendez, Je jette un œil à demain. Je passe même la tête complète. Là, vous m'entendez, les juniors? Je suis à demain. Oui, on peut y aller, hein. Ça va être une bonne journée, a priori. Attendez, je reviens aujourd'hui.
0: Ah oui, je préfère, là, tonton, parce que je t'entendais loin.
1: Eh, c'est drôle, regardez. Là, je suis aujourd'hui. Et là, je suis à demain.
0: Et t'es pas dans le micro, du coup?
1: Eh ben non, Le micro est pas encore installé pour demain, puisque demain, c'est demain. Et là, c'est aujourd'hui.
0: Bon. T'as fini, tonton?
1: Oui,

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0: prendre des notes. Pour être un bon cuistot, mon coco, il faut mettre une toque, mettre un chapeau.
1: Surtout pour

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1: Via con te, la fai con te, fai con te, fai con te, no. Voilà, un petit bout de comme ça. Allo? Eh ben oui, il est excellent. Allez, va chercher tout le monde, que tout le monde a goûté un petit morceau, il va plus qu'à l'avoir. Allez, dépêche-toi.
2: Aïe, c'est un peu courant.

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2: Hola, attention malheureux, ne t'approche pas de ton verre d'eau comme ça. Eh ben oui, il faut se méfier de l'eau. Encore plus de l'eau qui dort. Tiens, par exemple, lorsque tu te promènes dans les bois ou les champs, tu dois toujours te méfier des eaux stagnantes. Stagnantes, ça veut dire qui ne bougent pas. Car ce sont peut-être des marécages dans lesquels tu peux tomber et t'enfoncer. Dans les pays tropicaux, les eaux calmes abritent souvent des animaux dangereux, comme par exemple des crocodiles. Oui, je dois confondre le crocodile avec un autre animal, mais je ne sais plus lequel. Oh, ça me reviendra. Les personnes qui, comme ça, ont toujours l'air très calmes peuvent-elles aussi réserver des surprises? Lorsqu'elles se fâchent, elles peuvent piquer des colères effrayantes ou accomplir des choses dont on ne les aurait pas cru capables. Donc maintenant, quand tu t'approcheras de ton verre d'eau, parle-lui gentiment. Ben oui, des fois qu'il dorme, hein, vaut mieux se méfier.

ça, tu vois bien. Je suis Batman, en plus je fais du judo. 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Arrête un peu,

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4: 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Et j'espère que tu vas passer à Caen parce que très impatiente de te voir. 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
2: 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Hey.

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0: Attention, il est l'heure d'aller faire un tour du côté de la cuisine.
1: Salut! Allez, on file dans la cuisine. Aujourd'hui, vous allez faire succomber toute la famille avec un dessert très très facile à préparer, les fraises givrées. Pour cela, il vous faut un pot de glace au citron, 150 g de fraises, quelques framboises, un citron, 50 g de sucre et quelques feuilles de menthe. Maintenant, on retrousse les manches et on passe à la préparation. Première étape, vous prenez une coupe pour chaque personne. Avec une grosse cuillère, vous formez 3 boules de glace par coupe, ou un peu plus pour les gourmands. Allez. Deuxième étape, vous mixez 100 g de fraises avec le sucre. Vous arrosez avec un peu de jus de citron et vous obtenez un coulis de fraises. Et si vous n'avez pas de mixeur, pas de panique, vous pouvez écraser les fraises avec une fourchette. Troisième étape, au moment de servir, vous versez le coulis sur la glace. Vous décorez les coupes avec les fraises qu'il reste, les framboises et la menthe. Vous pouvez par exemple couper une fraise par le bout le plus fin et la mettre au bord de la coupe. Voilà petit chef, vous pouvez servir et régalez-vous bien.

0: 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Merci. Au revoir.
1: Au revoir.